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1: Et c'est la fin des nuits de Musique 3. Très belle matinée à vous dans un instant, les informations de 8h.
2: Ils ont tenu le partage avant de finalement encaisser dans les dernières minutes. Les Diables Rouges quittent la Coupe du Monde de football en quart de finale. Les secouristes poursuivent leurs recherches dans le sud de l'Andalousie alors que les flammes continuent d'avancer. Cette découverte archéologique du côté de Namur, une fosse datant du XVIIe siècle. Bonjour, la Belgique y a cru, mais les Diables s'arrêtent en quart de finale de la Coupe du Monde de football. Hier soir, l'Espagne s'est imposée 2-1. Petite compensation tout de même. Dans ce mondial, la Belgique est la première équipe à placer la balle au fond des filets espagnols. La Roja n'avait pas encaissé jusqu'ici. Et ses supporters et supportrices des Diables rencontrés devant un écran géant de la capitale sont certes déçus, tristes que ça s'arrête comme ça, mais il y a aussi de la fierté.
3: On y a cru jusqu'au bout, on a adoré. Malheureusement, c'est pas passé. Le but est beau, le match est beau, on s'est régalé. Merci à la Belgique d'avoir fait ça.
4: Il y a quand même beaucoup de tristesse. Et bon, on voulait gagner, hein. Enfin, on va pas mentir, on voulait quand même gagner.
5: Avec Thibaut, on va aux prolongations, on va au penalty, on gagne, c'est simple. Sanalamans, très bon gardien, je l'adore. Mais l'erreur qu'il fait, inacceptable.
2: L'erreur du gardien, on va justement y revenir. Manuel Jousse, vous avez commenté ce match entre l'Espagne et la Belgique. On savait les Espagnols favoris, mais les Diables ont aussi accumulé les coups durs hier soir.
6: Et oui, la fin de l'aventure pour les Diables Rouges qui ont été héroïques contre l'Espagne mais qui ont subi beaucoup de coups du sort. Dès l'entame du match, il a fallu faire sans le capitaine Youri Tielemans qui s'était blessé à l'échauffement. Les Diables ont résisté pendant une demi-heure avant d'encaisser le but d'ouverture des œuvres de Fabián Ruiz, le milieu du PSG. Mais ils ont surtout réussi à réagir et à égaliser quelques minutes avant le repos avec un nouveau but de la tête pour Charles de Ketelaere, le tout premier but encaissé par l'Espagne dans ce tournoi. Les Diables se sont accrochés, ils y ont cru jusqu'au bout, mais malheureusement, nouveau coup du sort en deuxième mi-temps. Thibaut Courtois est sorti sur blessure et son remplaçant, Sanalamans, a été malheureusement coupable sur le but espagnol tombé à 2 minutes du terme. Une frappe lointaine du défenseur Cubarsí relâchée et puis repoussée au fond du but par l'inévitable Merino qui avait déjà offert la qualification au tour précédent contre le Portugal. Les Diables donc sortent la tête haute, mais forcément, il y a beaucoup de regrets et de frustrations.
2: Manuel Jousse, notre envoyé spécial aux États-Unis, des regrets, des frustrations, mais aussi énormément de positifs selon Rudy Garcia. Le coach des Diables se dit fier du niveau montré par ses joueurs pendant tout le tournoi.
7: On a regardé l'Espagne les yeux dans les yeux. Je pense qu'ils ont douté à un moment, surtout quand on a égalisé. Voilà, mais franchement, je suis fier de mes joueurs. On a montré que la Belgique était une grande équipe dans ce mondial. Franchement, on n'était pas loin de continuer l'aventure. Ça s'arrête aujourd'hui, il faut l'accepter aussi.
8: Mais vous avez fait rêver la Belgique aussi, quelque part. Hein.
7: Ah, j'espère, oui, effectivement. On a vu les images après les USA. On a vu les fan zones et ça fait plaisir. J'avais dit que j'aimerais que les 12 millions de Belges soient derrière leur équipe nationale. Et je pense que c'est au moins cet objectif-là qui est rempli. Voilà, il faut qu'on ait le soutien de tout le pays à l'avenir encore.
2: Rudy Garcia au micro de Vincent Langendries. Les Diables qui quittent ce mondial la tête haute. L'Espagne continue. La Roja rencontrera la France mardi le 14 juillet en demi-finale. Il reste 2 quarts de finale à jouer. Norvège-Angleterre à 23h ce soir. Argentine-Suisse la nuit prochaine dès 3h du matin. 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Les autorités espagnoles attendent les premières autopsies pour pouvoir en dire davantage sur le bilan du violent feu de forêt dans le sud de l'Espagne, en Andalousie, une région touristique, lieu de résidence de Britanniques et de Belges aussi. Les 12 victimes ont été piégées dans leur véhicule ou rattrapées par les flammes en tentant de s'enfouir à pied. Un feu qui est loin d'être contrôlé, Henri de la Guérie.
9: Alors que les flammes continuaient de ravager hier les alentours de Los Gallardos, les secouristes poursuivaient leur travail de recherche. Objectif, trouver d'éventuelles victimes supplémentaires. Une 20aine de personnes sont encore injoignables, parmi elles des Belges. Le bilan reste donc provisoire. Les corps ont été autopsiés, mais aucun n'a pu encore être identifié. Les autorités ne peuvent pas confirmer la nationalité des 12 victimes, même si beaucoup sans doute sont britanniques. Elles ont été prises au piège par les flammes à l'intérieur de leur véhicule ou en tentant de fuir leur maison à pied. Les autorités avaient demandé à certains habitants de se confiner, à d'autres d'évacuer par un itinéraire précis et des consignes qui n'auraient pas été respectées malheureusement. Juanma Moreno est le président d'Alou.
10: Il est très important de toujours respecter les instructions et d'écouter les messages officiels. Ce ne sont pas des recommandations, ce sont des instructions. Si les autorités demandent d'évacuer et indiquent un chemin, il faut le respecter.
9: Mais des questions demeurent. Les victimes ont-elles été informées à temps? Ont-elles compris les indications alors que sans doute elles ne parlaient pas espagnol? Hier soir, en tout cas, le feu n'était toujours pas contrôlé. Il a déjà ravagé plus de 4000 hectares.
2: Henri de la Guérie, correspondant RTBF en Espagne. Chez nous aussi, le risque de départ de feu est élevé. Une sapinière a brûlé sur plusieurs centaines de mètres carrés hier en fin d'après-midi à Vresse-sur-Somois, en province de Namur. Les pompiers sont rapidement intervenus. Et par cette chaleur, les autorités rappellent aussi les dangers des baignades sauvages. Un jeune homme de 20 ans s'est probablement noyé alors qu'il se baignait illégalement dans un étang en Flandre, dans le Limbourg. Au Venezuela, le bilan du double tremblement de terre dépasse désormais les 4000 victimes. C'était le 24 juin dernier. 17 jours plus tard, des centaines de familles continuent de fouiller les décombres à la recherche des dépouilles de leurs proches. Les autorités du Venezuela évitent de parler du nombre de disparus. Patrick Bruel, visé par une nouvelle plainte pour viol en France, pour des faits qui ne sont pas prescrits. La plaignante accuse Patrick Bruel de l'avoir violée dans les années 2000, alors qu'elle n'avait que 16 ans. Elle était alors mannequin. Le 10 juin, le chanteur Patrick Bruel a été inculpé dans 4 affaires. Depuis, au moins 5 nouvelles plaintes ont été déposées contre lui. Patrick Bruel nie l'ensemble des faits qui lui sont reprochés. La 8e étape du Tour de France aujourd'hui en cyclisme. Après la victoire du Belge Tim Merlier hier, on attend la revanche des sprinteurs sur une étape tout aussi plate. Au menu, la Dordogne, 180 km entre Périgueux et Bergerac. Le départ sera donné à 13h25 et Tadej Pogacar partira en jaune. Une finale 100% tchèque cet après-midi à Wimbledon en tennis. Karolina Muchova, finaliste de Roland-Garros en 2023, face à Linda Noskova, presque imbattable sur gazon depuis 2 saisons. La finale messieurs entre Yannick Sinner et Alexander Zverev aura lieu demain. Cette découverte inattendue enfin du côté de Jambes à Namur, en installant des bulles à verre, des ouvriers sont tombés sur une fosse remplie d'ossements. Les archéologues wallons sont descendus sur place. Il pourrait s'agir de soldats ayant combattu dans la région à la fin du XVIIe ou au début du XVIIIe siècle. Louis Matagne s'est rendu aussi sur place.
11: Les corps ont été enterrés ensemble dans un tout petit espace. Marie Verbeek, archéologue à l'Agence Wallonne du patrimoine.
12: Ils ont été parfois mis tête bêche, parfois sur le ventre, sur le dos, dans des positions non naturelles. Et tous ces gens sont morts en même temps. Donc ça veut dire qu'il s'est passé quelque chose de dramatique.
11: Les premières analyses des ossements révèlent qu'il s'agit majoritairement d'hommes jeunes. Les archéologues pensent que ce sont des militaires, d'autant que des tessons de céramique retrouvés à proximité permettent de dater les corps. Ils auraient été enterrés à la fin du XVIIe siècle, une période particulièrement violente de l'histoire namuroise.
12: Namur, on l'appelle le champ de bataille de l'Europe. Il y a eu plusieurs épisodes militaires, tant des batailles en dehors de la ville, mais aussi à l'intérieur, puisque la ville a essuyé à ce moment-là au moins 4 sièges sanglants qui ont fait énormément de blessés et de victimes. Il est possible que les squelettes que nous avons dégagés appartiennent à un de ces épisodes militaires-là.
11: Aucune trace d'équipement n'a été retrouvée dans la fosse. Il faudra donc analyser les ossements en laboratoire pour tenter de déterminer leur origine. Les guerres du XVIIe siècle avaient rassemblé de nombreuses nationalités sur le champ de bataille, comme des Français, des Hollandais ou encore des Britanniques.
2: C'est la fin de ces informations. Belle matinée en notre compagnie.
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14: Bonjour à tous, plein soleil pour ce samedi. C'est un ciel quasiment tout bleu qui nous attend aujourd'hui, ce qui laissera le champ libre au soleil de briller. Plus de 30 degrés quasiment partout aujourd'hui. 32 degrés par exemple à Bruxelles, 31 degrés à Namur, Charleroi et Liège. À la côte, légèrement plus frais, 25 degrés côté maxima. Ces températures qui resteront hautes demain et ces prochains jours, autour de 32 degrés. À noter qu'à partir de jeudi, des pluies vont voire des orages pourraient arriver en soirée. Le temps risque d'être instable et orageux vendredi.
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1: Bonjour à vous, ravi de vous accompagner ce matin. Nous ouvrons tout de suite cette émission avec une valse de Schubert. Très belle matinée à vous.

Florian Noack dans la valse Dutch 145, numéro 6 de Franz Schubert. Nous restons dans la musique romantique avec la sonate pastorale de Johannes Brahms, sa première sonate pour violoncelle et piano. On en écoute le premier mouvement.

0: La pianiste italienne Beatrice Ranadan, deux préludes de Frédéric Chopin.
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0: Et oui, vous êtes bien à l'écoute de Musique 3 ce samedi matin. La pianiste Claire-Marie Le Guay a sorti le disque Bach, Écoutez la lumière chez Mirare ce printemps. Elle y parcourt différentes facettes de l'écriture de Jean-Sébastien Bach. Elle nous écrit ceci: j'ai choisi ces pièces pour ce qu'elles expriment avec intensité, l'ombre et la clarté, les larmes et la consolation. Ce programme est une invitation à une écoute intérieure, un dialogue avec nous-mêmes, intime et lumineux. En voici un extrait.

Deux extraits de l'album Bach, écoutez la lumière de Claire-Marie Leguet. La pianiste sera en récital ce lundi 13 juillet à 12h15 au Cercle Royal Gaulois. C'est dans le parc de Bruxelles, dans le cadre du festival des Midi Minimes.

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3: C'est la dure loi du foot. Les Diables Rouges quittent le mondial la tête haute, 2-1 face à l'Espagne. Les supporters forcément déçus mais très fiers de leurs Diables. Risque d'incendie élevé chez nous. La chaleur et la sécheresse rendent le travail des agriculteurs délicat. En pleine moisson, ils doivent redoubler de vigilance pour éviter les départs de feu. 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Bonjour à toutes et tous. Le rêve était permis, mais l'aventure des Diables est terminée à la Coupe du Monde. La Belgique battue 2-1 face à l'Espagne en quart de finale. 2-1 parce que les Belges sont tout de même parvenus à passer les premiers, le gardien espagnol. Les champions du monde en titre n'avaient pas encore encaissé depuis le début de la compétition. Alors, hier à Otigny, à la sortie de la fan zone, vous étiez tiraillé entre fierté et déception.
4: Dégoûté, mais beau match. On est content d'avoir mis un goal contre l'Espagne, le premier de la Coupe du Monde.
5: Bah écoutez, on est très déçus. Mon fils pleure, mais on est fiers de notre équipe parce qu'on a tout donné et on regrette absolument rien.
6: Qu'est-ce qui te fait pleurer?
7: Je trouvais que c'était dommage que Thibaut Courtois ait sorti.
6: Tu crois que c'est ça qui a fait que la Belgique a encaissé un deuxième but?
7: Je pense.
8: C'est pas si décevant que ça, je trouve qu'ils se sont bien débrouillés. Je pensais qu'on allait se faire rouler dessus, mais au final, ils ont été plutôt bons.
9: C'est logique qu'on soit éliminé, quoi. Quand on voit le match, c'est logique.
6: On est les premiers à avoir marqué contre l'Espagne durant cette Coupe du Monde. Donc c'est, malgré qu'on ait perdu, c'est un exploit. On est quand même gagnant dans les deux cas.
3: Des réactions recueillies par Blandine Rance et Lionel Petit, les Espagnols qui sont bien sûr champions d'Europe en titre, hein, pas champions du monde. Alors au-delà de la déception d'avoir perdu face à une belle équipe espagnole, Manuel Jousse, quel bilan doit-on tirer du tournoi des Belges ?
10: Bien, globalement, on peut qualifier de réussi le tournoi des Diables Rouges puisque les attentes ont été rencontrées. Un quatrième quart de finale, top 8 mondial pour une équipe qui n'est plus celle de la génération dorée. Difficile de faire la fine bouche, d'autant que la Belgique a élevé son niveau au fil du tournoi. Après un premier tour en demi-teinte sur tous les deux premiers matchs, les Diables ont frôlé la correctionnelle contre le Sénégal avant de s'en sortir par miracle dans un scénario qui fera date. Ensuite, ils ont puisé dans cette remontada et l'affaire Balogun orchestrée par le duo Trump-Infantino, une énergie et une foi à soulever des montagnes. Traduction sur le terrain en huitième contre les États-Unis, balayé par la révolte belge. Et enfin, il y a eu ce quart de finale sur papier déséquilibré contre l'Espagne, émaillé de deux coups du sort, la blessure à l'échauffement de Youri Tielemans et celle pendant le match de Thibaut Courtois qui a finalement coûté très cher à l'équipe. Mais au final, les Diables auront fait vibrer tout un pays pendant un mois et peuvent rentrer en Belgique la tête haute.
3: Emmanuel vient de nous le dire, hein, Thibaut Courtois, le gardien en larmes, a quitté la partie à la moitié de la deuxième mi-temps. Il aurait sans doute pu rester sur le terrain, mais son sélectionneur a préféré jouer la sécurité et faire monter Sean Lammens, auteur ensuite d'une erreur sur le but victorieux des Espagnols. On écoute Thibaut Courtois.
11: Naturellement, c'est vrai que je ne pouvais plus vraiment tirer long, donc pour ça je m'ai assis sur le sol. Naturellement, dans le but, je pouvais encore continuer parce que bon, j'ai fait les trois arrêts que j'ai fait dans le deuxième mi-temps, c'est avec déjà cette douleur. Mais après, c'est le coach qui décide, qui l'a dit, ouais, si t'es pas 100%, c'est mieux de sortir. Donc, pas de problème, naturellement. Ok, après, la petite faute de Sene, mais bon, c'est le foot ici, parce que peut-être moi, je suis dans le but et je peux pas dégager parce que j'ai mal au pied. Bon, après, tu peux aussi encaisser le but. Donc, c'est ça, je voulais continuer. Naturellement, tu veux pas sortir dans un grand match comme ça, mais bon, c'est l'équipe devant tout et si le coach a pris ses décisions, ben, c'est pas problème.
3: Une interview de Vincent Langendries et l'Espagne rencontrera donc la France en demi-finale le 14 juillet. L'autre demi-finale, elle sera connue demain à l'issue des deux derniers quarts qui se tiennent cette nuit.

0: Angleterre-Norvège à 23h et Argentine-Suisse à 3h du matin. En tennis, la finale dames de Wimbledon, c'est aujourd'hui entre deux Tchèques, Karolina Muchova et Linda Noskova. Hier, Yannick Sinner a sorti Novak Djokovic. L'Italien jouera contre l'Allemand Alexander Zverev en finale demain. Donc, au Tour de France, 8e étape aujourd'hui. Après la victoire de Tim Merlier au sprint hier, on attend la revanche des sprinteurs sur une étape tout aussi plate aujourd'hui. Au menu, la Dordogne, 180 km entre Périgueux et Bergerac. Départ à 13h25 et arrivée prévue aux alentours de 17h30. Les 5 provinces wallonnes ont décidé d'interdire tous les feux sur leur territoire pour éviter les incendies de végétation liés à la sécheresse. Et ce, jusqu'au 19 juillet. Et en pleine moisson, la vigilance est décuplée dans les champs d'exploitation agricole. La province et la zone de secours Luxembourg ont sorti une brochure avec conseils pratiques et mesures de précaution pour aider les agriculteurs à faire face à ces risques. Anne Lemaire a rencontré un agriculteur à l'église.
1: Dans ce champ, le pressage des ballots de paille d'orge est déjà en route. Un nuage de poussière se forme tant la terre est sèche. Antoine Lapraille, agriculteur à l'église.
2: Ici, on est dans un champ qui a été moissonné mercredi, c'était de l'orge. On presse la paille en ballots carrés. Les fortes chaleurs ont quand même tout accéléré.
1: Et avec cette chaleur et sécheresse, pour éviter les risques d'incendie, il s'agit de bien préparer les engins agricoles.
2: Le matériel est entretenu tous les jours au matin. On souffle les machines, les radiateurs et tout ça pour ne pas qu'il y ait d'accumulation de poussière, de paille, de foin sec devant les radiateurs ou dans les endroits où ça pourrait chauffer, etc. Voir si la machine est bien entretenue aussi, voir pas qu'il y ait de pièces défectueuses qui pourraient créer des étincelles et puis après ça enflammer la machine et créer la catastrophe, quoi.
1: L'un des conseils est aussi de décaler les travaux aux heures les moins chaudes de la journée, mais ce n'est pas toujours évident.
2: Ici, on doit quand même attendre le matin que la rosée soit partie pour se mettre en route. Et le soir, c'est pareil, on a encore un peu de la rosée quand même.
1: Et évidemment, la présence d'un extincteur est indispensable sur la machine.
0: Et bien en effet, faire encore très chaud et très sec les prochains jours. L'Institut Royal Météorologique prévoit des températures pouvant dépasser 30 degrés. Tout le pays est placé en avertissement jaune pour la chaleur. En Andalousie, 23 personnes encore portées disparues après un violent feu de forêt survenu dans la nuit de jeudi à vendredi. Il y a 12 morts au moins. Les victimes ont été retrouvées piégées dans leur voiture alors qu'elles tentaient de fuir. Les victimes qui sont de plusieurs nationalités, la zone étant prisée des touristes, des Belges pourraient par ailleurs figurer parmi ce dramatique bilan, mais rien n'est confirmé à ce stade. La capitale ukrainienne sous le feu des missiles russes ce matin, deux explosions ont retenti à Kiev à l'aube. La population a été appelée à se mettre à l'abri. Il y aurait 6 blessés selon les autorités ukrainiennes. Depuis le mois de juin, Kiev est la cible de frappes massives et dans la nuit du 1er au 2 juillet, d'ailleurs, une trentaine de personnes avaient perdu la vie dans une attaque particulièrement intense. L'attaque de ce matin, elle intervient au lendemain de frappes de drones ukrainiens sur des infrastructures pétrolières russes. 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Les équipes de la RTBF sont au parc d'Anguien pour le bivouac du journalisme, pour aller à votre rencontre, débattre avec vous et vous montrer notre façon de travailler. Reportage Denis Van Den Brugge et Cédric Loriot.
3: Alors là, on a découvert le monde de la radio, on a pu enregistrer notre voix avec ma fille de 8 ans, c'était super intéressant.
4: Damien ne s'attendait pas à découvrir les coulisses du monde de la radio en venant au festival L'ACEMO. Belle surprise aussi pour Marina de voir l'envers du décor de la RTBF et du métier de journaliste.
5: Je ne m'attendais pas à voir un stand ici avec la RTB, tout, c'est très intéressant.
6: Qu'est-ce que vous avez appris ?
5: Tout, en fait, je ne sais pas du tout comment ça se passe, un montage. Oui, j'ai tout appris, tout découvert. C'est très bien expliqué.
4: Valentin a pu lui endosser le rôle de présentateur météo.
7: Alors pour la toute première fois de ma vie, j'ai eu l'occasion de tester la présentation de la météo. C'est beaucoup plus difficile que ça en a l'air.
4: Aller à la rencontre de ses publics, débattre, faire découvrir la profession, les méthodes de travail en toute transparence. C'est ça le but du bivouac du journalisme. Valérie Druitt, c'est la responsable de l'opération.
8: C'est aussi montrer aux gens que nous posons tous les jours des questions dans nos métiers qui ne sont pas faciles, qui sont remis en question très fréquemment au sein de la population. population. Et donc, parler de tout ça avec le public, c'est très très important dans un moment où l'information pose question.
4: Le bivouac du journalisme sera encore présent sur le site du festival LACEMO tout le week-end et du 24 au 27 juillet à la foire agricole de Libramont.
0: Et voilà pour les informations. Belle journée à notre écoute.
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9: Bonjour à tous, plein soleil pour ce samedi. C'est un ciel quasiment tout bleu qui nous attend aujourd'hui, ce qui laissera le champ libre au soleil de briller. Plus de 30 degrés quasiment partout aujourd'hui. 32 degrés par exemple à Bruxelles, 31 degrés à Namur, Charleroi et Liège. À la côte, légèrement plus frais, 25 degrés côté maxima. Ces températures qui resteront hautes demain et ces prochains jours, autour de 32 degrés. À noter qu'à partir de jeudi, des pluies, voire des orages, pourraient arriver en soirée. Le temps risque d'être instable et orageux vendredi.
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11: Merci d'être à l'écoute de Musique 3. Nous ouvrons la deuxième partie de cette émission. Je vous propose d'entrer dans un territoire à la frontière entre musique classique et jazz avec un extrait de l'album Be Quiet du trompettiste norvégien Nils Petter Molvær, un album qui vient de sortir chez Edition Records. Sur la dernière plage de ce disque, Nils Petter Molvær est en duo avec la violoncelliste Anja Lechner. Le trompettiste et compositeur norvégien sera en concert chez nous à Bruxelles. Ce sera le vendredi 25 septembre à Flaget.

Julien Libert dans Les Jeux d'eau de Maurice Ravel. Et l'on poursuit cette émission avec de la musique française, toujours avec un extrait du Quatuor en mi mineur de Gabriel Fauré.

Le quatuor ébène dans le premier mouvement du quatuor en mi mineur de Gabriel Fauré. Et c'est avec un violoniste de jazz américain de la première moitié du XXe siècle que nous allons poursuivre cette émission. Il s'appelle Eddie South et ce musicien américain a beaucoup voyagé en Europe. Il a partagé la scène avec de grands noms comme Stéphane Grappelli ou Django Reinhardt.

0: Black Gypsy d'Eddie South, c'était Augustin Adli au violon et Orion Weiss au piano.
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Un extrait du quintet pour clarinette et quatuor à cordes Köchel 581 de Mozart. C'était l'ensemble Oxalis. Mozart toujours avec un extrait de la 18e sonate pour violon et piano, dans une version pour violoncelle et piano avec Alexandre Debrus et Sergio Tiempo.

Alexandre Debru, Sergio Tiempo dans le premier mouvement de la 18e sonate pour violon et piano de Mozart, dans une version pour violoncelle et piano. Sergio Tiempo, le pianiste, sera en récital le samedi 26 septembre à la ferme de la Grande Risbach. C'est à Incourt et ce sera dans le cadre du Festival Musique 3 Brabant-Wallon.

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2: Merci pour votre écoute. Dans un instant, sur Musique 3, vous retrouvez Cécile Poss. Je vous souhaite une très belle matinée, une très belle journée en notre compagnie.
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3: Bonjour, ravi de vous retrouver pour les grands documentaires de Musique 3. On vous propose chaque samedi de redécouvrir nos grandes séries que vous pouvez écouter en intégralité, bien évidemment, sur OVIO. Chaque samedi matin, on vous propose un extrait de ces grandes séries. On va à nouveau plonger dans l'univers de Beethoven, comme samedi dernier d'ailleurs. Beethoven qui apprend la musique et qui quitte l'école à l'âge de 10 ans. Il fréquente rapidement les milieux éclairés de Bonn. En fait, la ville est assez ouverte aux arts grâce au prince électeur de Cologne. C'est Maximilian Franz. C'est le dernier fils de l'impératrice Marie-Thérèse, c'est également le frère de Joseph II. Et Maximilian Franz va se fendre de plusieurs réformes et il va favoriser les arts et la musique, qu'il pratique d'ailleurs en amateur.
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À Bonn, en 1782, Ludwig van Beethoven a 12 ans et il rencontre Franz Wegeler, qui lui en a 17. Une amitié sincère et profonde va lier les deux hommes et puis c'est Wegeler qui présente Beethoven à la famille von Breuning. Le couple von Breuning a 4 enfants, Christophe, Stefan, Lorenz et Éléonore. Beethoven vouera une amitié amoureuse à cette dernière et il lui donnera des leçons de musique. Mais surtout, la famille von Breuning devient comme une deuxième famille pour Ludwig. Le jeune compositeur évolue dans un milieu littéraire et artistique, les amis se retrouvent pour lire Goethe, ils vont au théâtre voir les pièces de Schiller et ils lisent les dernières partitions éditées.

0: Au printemps de l'année 1787, l'électeur permet à Beethoven de se rendre à Vienne pour parfaire son éducation musicale. Le jeune Ludwig part avec une idée en tête, rencontrer celui dont il entend parler depuis qu'il est petit, celui dont on lui a tant vanté les talents, Wolfgang Amadeus Mozart.
1: Beethoven, effectivement, est envoyé parce que c'était une pratique des princes.
0: La musicologue Elisabeth Brisson.
1: Quand ils avaient des petits génies, peintres ou musiciens, on les envoyait à Rome pour les peintres ou à Vienne pour les musiciens, quand c'était en Allemagne. Et en 1787, donc, Beethoven a bénéficié de cette attention comme membre de la cour, de l'orchestre de la cour électorale. Il va à Vienne et lui, il espérait bien rencontrer Mozart.

À la demande de Mozart, Beethoven lui joua quelque chose que Mozart, le prenant pour un morceau d'apparat appris par cœur, approuva assez froidement. Beethoven, s'en étant aperçu, le pria alors de lui donner un thème d'une inspiration libre, et comme il avait l'habitude de jouer admirablement quand cela lui disait, animé d'ailleurs par la présence du maître pour lequel il professait un si grand respect, il joua de

0: Mozart, à ce moment-là, était préoccupé par la mort de son père et par Don Juan. Et Beethoven a entendu, peut-être vu Mozart, mais Mozart ne s'est pas du tout intéressé à lui. C'est bien après, 50 ans après, qu'on a raconté le mot de Mozart, disant il faut faire attention à celui-là, il va faire couler beaucoup d'encre. Enfin, oui, parce que le pauvre jeune Beethoven de 17 ans est rappelé rapidement à Bonn parce que sa mère est malade et qu'elle va mourir et qu'il soit là au moment de la mort de sa mère. Donc, cette rencontre avec Mozart que Beethoven voulait. Hein, ça, c'est sûr qu'il voulait rencontrer Mozart parce que c'était quelqu'un d'important pour lui. Comme on dit, elle n'est pas documentée, mais elle a été fortement racontée et avec des récits qui sont faux, mais qui sont encore mordicus. Les gens y tiennent, mais c'est bien après qu'on a raconté cette légende.
1: Plus j'approchais de ma ville natale, plus je recevais de mon père des lettres m'enjoignant de hâter mon retour et de voyager plus rapidement que d'habitude, parce que l'état de santé de ma mère laissait beaucoup à désirer. Je me suis donc hâté autant que j'ai pu, alors que j'étais moi-même indisposé. Le désir de pouvoir encore voir ma mère balayait chez moi tous les obstacles et m'aidait à triompher des pires difficultés. J'ai pu voir encore ma mère, mais dans le plus pitoyable état. Elle était poitrinaire et elle est morte après de longues souffrances et une pénible agonie. C'était pour moi une mère si bonne, si aimable, et ma meilleure amie. Qui donc fut plus heureux que moi, aussi longtemps que je pus lui donner encore ce doux nom de mère et elle l'entendre? Et maintenant, à qui puis-je le dire? Aux images muettes que mon imagination me suggère et qui lui ressemblent? Ludwig van Beethoven, 1787.

0: Maria Magdalena, la mère de Ludwig, meurt de la phtisie, aussi appelée la tuberculose, le 17 juillet 1787.
1: Pour le soin de la tuberculose, c'était vraiment très très compliqué. Les idées étaient d'une pauvreté extrême.
0: Le spécialiste de l'hygiène et des pratiques corporelles, Georges Vigarello.
1: Parce que la tuberculose, c'est considéré comme un... si vous voulez, l'imaginaire considère que c'est un envahissement. Vous toussez, vous êtes envahi par des sérosités, vous toussez aussi du sang, etc. Donc l'idée totalement, aberrante par rapport à nos repères, c'est d'alléger l'intérieur, d'en faire des saignées. Ou éventuellement favoriser la respiration, mais vous avez encore des auteurs qui vont vous dire, si vous permettez aux malades de respirer dans des étables où l'air a une sorte de force un peu naturelle, c'est très bien. Donc on est très très loin des repères d'aujourd'hui. La phtisie, c'est vrai, la maladie de plus en plus importante. Vous voyez, il y a une sorte de compétition entre les maladies. La grande maladie du 18e siècle, c'est la variole, qui est terrible parce que c'est des boutons qui vous envahissent et qui envahissent l'intérieur du corps. Et puis, c'est une maladie qui est partagée socialement. Louis XV, mort de la variole en 1776. Donc là, il y a un problème qui est vraiment centré sur une forme d'infection. Et puis, la variole, pour des raisons très difficiles à percevoir, recule. Et à ce moment-là, c'est d'autres maladies qui prennent la place, dont la phtisie. Il se passe une chose très importante quand même, vous voyez, dans la deuxième moitié du 18e, c'est que les axes prêtés au fonctionnement du corps deviennent brusquement différents. Et un des axes centraux est lié à la découverte de l'oxygène et au rôle prêté à la respiration à partir de Lavoisier en 1777. Que dit Lavoisier ? Lavoisier dit, vous savez, la respiration, ça ne doit plus être pensé comme auparavant, c'est pas une activité qui consiste à rafraîchir votre corps ou une activité qui consiste par son rythme à favoriser le rythme cardiaque, pas du tout. La respiration, c'est la fonction qui permet de créer un brûleur à l'intérieur de votre poitrine. Et ça renvoie à l'image de la machine à vapeur. La machine à vapeur, elle fonctionne en transformant la chaleur en mécanique. Et Lavoisier va vous dire, c'est la même chose. À partir de ce moment-là, ce qui est central, si vous voulez, on va revenir sur l'air, ce qui est central, c'est pouvoir faire fonctionner le corps avec plus de disponibilité d'oxygène, avec plus de possibilités de rendu mécanique, et toutes ces questions sur chaud, froid, recul deviennent moins importantes. Et on voit très très bien que les conseils commencent à être, si vous vous baignez, alors c'est plus net la présence du bain au début du 19e, si vous vous baignez, recourez à l'eau tiède, etc. Les exigences du froid ont quand même bougé. Même si ces exigences de froid ne sont pas complètement abandonnées, vous avez encore au milieu du 19e, par exemple, des nageurs qui vont vous dire « Nagez dans la Seine, parce que c'est là que vous allez trouver un renforcement à cause du froid, et ne vous baignez pas dans ces petites piscines ou surchargées de monde, où l'eau est chaude et où on s'affadit. » Donc, c'est pas complètement disparu, mais c'est plus au cœur du dispositif du renforcement physique. Alors, bien entendu, à partir du moment où la découverte de l'oxygène permet de penser un corps fonctionnant comme une machine où la chaleur est l'élément central permettant le comportement et la mécanique, à partir de là, évidemment, commence à bouger la vision de la phtisie. Alors c'est vrai qu'à partir du moment où vous avez une vision selon laquelle l'oxygène fait brûler le poumon, on peut éventuellement faire brûler les tubercules, comme disent les auteurs des années 20 et des années 30. Vous avez même des auteurs qui vont jusqu'à dire, ce qui est fou, il faut faire marcher les malades. Vous voyez, il faut les faire monter des montagnes, tirer la poitrine vers l'arrière, mettre un bâton sur les épaules et les faire marcher. Bon, ce qui est une folie. Mais on voit bien que ça passe par cet imaginaire selon lequel le poumon est capable de brûler, et donc de brûler les tubercules.
2: Depuis que je suis à Bonn, je n'ai encore connu que de rares heures de satisfaction la plupart du temps. J'ai été pris d'asthme et j'ai quelques raisons de croire qu'une phtisie ne se déclare. Il faut ajouter à cela aussi la mélancolie qui est pour moi presque un aussi grand inconvénient que mon état de santé. Ludwig van Beethoven, 1787.
1: Vous avez deux visions des maladies chronique, enfin grave. Il y a une première vision qui est celle de l'épidémie. Autrement dit, ça se répand comme ça, d'une façon qui n'est pas très contrôlable. On pense que la peste, elle est provoquée par des déplacements de l'air, un venin de l'air qui vient vous attaquer. Donc on n'a pas du tout l'idée que ça se communique de personne à personne. Mais c'est vrai qu'insensiblement, il y a quand même une idée de la communication. La première grande maladie qui est considérée comme communicable de personne à personne, c'est la syphilis. Voyez. Et puis, quand même, il y a cette, même s'il y a des résistances, il y a cette idée sur laquelle la variole, ça peut se communiquer. Et ça peut se passer de personne à personne, qu'il faut pas trop toucher le malade, il faut pas l'approcher, etc. Il faut, la grande idée, même déjà au XVIIe, la grande idée concernant la variole, c'est partir parce que ça peut se communiquer et brûler les pièces dans lesquelles le malade a vécu. Donc l'idée de contagion, même si elle n'a pas du tout la précision que lui donnera un auteur comme Pasteur, insensiblement, elle commence à apparaître. Mais vous savez, c'est beaucoup plus compliqué qu'on ne le croit, cette question. Parce que, à une époque, qui est celle de Beethoven, d'ailleurs, lorsque le choléra prend une importance, les fameuses maladies qui se succèdent. Vous voyez, le choléra, qui était très peu présent au 18e et qui va être très fortement présent au 19e. Avec la grande crise de choléra en 1832, après la mort de Beethoven, d'ailleurs, à Paris. Lorsque le choléra apparaît dans la ville de Paris, l'idée que la proximité peut entraîner de la contagion est présente chez certains et totalement absente chez d'autres. Alors c'est vrai que certains vont dire oui, ça naît à partir des ateliers des ouvriers, vous voyez, avec les odeurs que les ouvriers peuvent provoquer, bon, ça naît dans certains quartiers, etc. Mais l'idée sans laquelle le malade lui-même peut vous contaminer, en cas, c'est vraiment le mot, contagion, elle n'a pas la force qu'elle aura à la fin du 19e et en même temps, elle n'est pas totalement absente.

0: l'âge de 16 ans. Il a eu la charge de sa famille à la demande de sa mère qui est décédée de tuberculose alors qu'il y avait encore dans la famille 4 enfants.
1: Le médecin Jean-Louis Michaud.
0: Ludwig qui était l'aîné, qui avait 16 ans, 2 jeunes frères et 1 sœur d'un an. Il avait un père qui ne s'occupait absolument pas de sa famille, si bien qu'à l'époque, Beethoven avait déjà un traitement. À l'âge de 14 ans, il a reçu un traitement comme organiste adjoint. Mais ça ne suffisait pas, bien sûr, à couvrir les frais. Si bien qu'on a fait une saisie sur salaire du père pour pouvoir gérer financièrement la survie des enfants. Donc, à l'âge de 16 ans et pendant plusieurs années, Beethoven n'a plus composé, s'est occupé de sa famille et, chose importante, il a profité que Bonn devenait une ville universitaire pour s'instruire. Et ça a joué un rôle important dans sa vie. C'est un homme qui a cherché à s'instruire parce qu'il n'avait pas eu un enseignement très développé, l'on dit, qu'il n'est plus allé à l'école à partir de l'âge de 10 ans et qu'il ne connaissait pas les 4 opérations des mathématiques. C'est une façon de parler. Donc, c'est certainement quelqu'un qui s'est trouvé dans des situations toujours de grandes difficultés, qu'elles soient affectives, qu'elles soient liées à ses affections multiples, mais il s'en est toujours sorti. Donc vous voyez, il y en a des circonstances qui montrent qu'à travers toutes les difficultés de la vie, cet esprit chagrin, cet esprit difficile, cet esprit, avait une force de caractère extraordinaire et qu'il s'en est sorti grâce à sa créativité, sa musicalité qui ont fait qu'il nous a laissé des œuvres immortelles.

0: 14 juillet 1789, Paris, prise de la Bastille.
1: Les grandes idées de la Révolution française, au fond, se résument à un seul mot.
0: L'écrivain et historien français, spécialiste de l'histoire du Consulat et du Premier Empire, directeur de la Fondation Napoléon, Thierry Lenz.
1: Et vous allez voir qu'il est toujours d'actualité, y compris dans la France contemporaine, c'est l'égalité. Alors évidemment, lorsque on vous en parle, on vous dit liberté, égalité, fraternité, mais au fond, le bilan de la Révolution, c'est surtout une marche vers l'égalité, c'est-à-dire la fin du régime féodal, l'égalité devant la loi, qui se manifeste de façon éclatante dans le Code civil de 1804, mais qui est déjà en germe dans les grandes décisions de la Révolution française. La Révolution française ouvre tout le champ des possibles aux citoyens, quelle que soit leur origine de naissance. Donc il n'y a plus de différence devant la loi entre les aristocrates et les citoyens non-aristocrates. C'est l'expression suprême de l'égalité qui s'est manifestée dès le 4 août 1789 avec le fameux vote sur l'abolition des privilèges de l'Assemblée nationale constituante.
0: 1789, Bonn est réceptive aux idées révolutionnaires, et Beethoven aussi.
1: Lorsqu'on parle de l'Allemagne de l'époque, il faut essayer d'éviter de voir l'Allemagne d'aujourd'hui, c'est-à-dire une Allemagne qui a été unifiée, même si elle reste un État fédéral, mais enfin qui a été unifiée sous l'impulsion de la Prusse. Ce qui est très particulier dans l'Allemagne de l'époque. Toute la zone qui se trouve plutôt vers l'ouest, c'est-à-dire, on va dire, la rive gauche du Rhin et un grand morceau de la rive droite, enfin le morceau mitoyen, est une région qui n'est pas à ce moment-là, à domination mentale prussienne. C'est une région qui est extrêmement tournée vers l'ouest et par conséquent vers la France et qui, bien que faisant partie du Saint-Empire romain germanique, essaie quand même de se libérer du joug autrichien, même si, il faut aussi le reconnaître, le Saint-Empire romain germanique est un corps politique malade avant la Révolution et que l'Autriche n'y exerce plus réellement de domination.
2: Il n'y a pas, à l'époque, d'intelligentsia allemande unie.
0: Le germaniste Jean-Pierre Hammer.
2: Il y a individus qui interviennent en fonction de leurs convictions. Ce qu'il faut dire, c'est que la plupart d'entre eux, que ce soit Schiller, que ce soit Kant, Hegel, Hölderlin, pour ne citer que quelques noms connus, sont enthousiastes. Ils pensent que des temps nouveaux vont intervenir. Cependant, à la même époque, il y a un écrivain moins connu que Schiller ou Goethe, mais qui a joué un rôle très important par son influence justement sur le jeune Schiller. Il s'agit de Christian Schubart, et qui, pendant 10 ans, fera de la prison pour avoir dénoncé le commerce éhonté des soldats pratiqué par les princes allemands. Schubart est d'ailleurs à Ludwigsburg, où Schiller passera une partie de son enfance. De la même façon, un autre écrivain qui a donné son nom au Sturm und Drang, puisqu'il a écrit une pièce de ce titre, et que Goethe connaissait fort bien, a fustigé l'État absolu et l'Église de son temps, qui, disait-il, empêchait la naissance d'une véritable humanité.
0: Beethoven est inscrit à l'université de Bonn. Lors de la prise de la Bastille, il assiste, tout comme plusieurs personnes, à une déclamation.
3: Les chaînes du despotisme sont tombées grâce à ton bras, peuple heureux. Le trône des princes est devenu pour toi un lieu de liberté. Le royaume s'est transformé en patrie. Le sort du citoyen ne dépend plus d'un trait de plume. C'est là notre volonté. La Bastille est enfouie sous les décombres et le français est un homme libre.
0: Février 1790. L'empereur Joseph II décède.
4: Il se trouve que précisément Joseph II, qui se trouvait être l'empereur à ce moment-là est mort précisément en 1790.
0: Le musicologue Bernard Fournier.
4: Et une société littéraire d'origine franc-maçonne à laquelle appartenait, non, n'appartenait pas Beethoven, mais Beethoven était lié avec un certain nombre de gens de cette société. Donc ces gens-là lui ont commandé une cantate.
0: On demande également à Beethoven une cantate pour l'avènement de Léopold II. Le compositeur s'exécute, mais aucune des deux œuvres ne sera jouée. L'argument avancé est que ces cantates sont trop difficiles. Voilà une critique que Beethoven ne cessera d'entendre tout au long de sa vie.

En décembre 1790, Beethoven fait la connaissance de Joseph Haydn, qui se rend à Londres en passant par Bonn. Haydn emprunte le chemin inverse 2 ans plus tard, et à ce moment-là, Beethoven lui soumet les cantates qu'il a écrites pour le décès de Joseph II et pour l'avènement de Léopold II. Pour tout commentaire, Haydn l'invite à venir faire des études suivies avec lui à Vienne. L'électeur Max Franz accepte de laisser partir Beethoven en voyage d'études à Vienne auprès de Joseph Haydn, et cela grâce à l'intercession du comte Waldstein.

0: Cher Beethoven, vous allez à Vienne pour réaliser un souhait depuis longtemps exprimé. Le génie de Mozart est encore en deuil et pleure la mort de son disciple. En l'inépuisable Haydn, il trouve un refuge, mais non une occupation. Par lui, il désire encore s'unir à quelqu'un. Par une application intéressante, recevez des mains de Haydn l'esprit de Mozart. Votre véritable ami, Wallstein.
1: Haydn avait été invité à Londres,
2: Elisabeth Brisson,
1: par un ancien habitant de Bonn, Salomon. Et donc, pour aller de Vienne à Londres, Salomon les a fait passer par Bonn. Parce que là, il y avait un accueil. Hein. Donc, Haydn, on l'accueille. Il est accueilli par la société de lecture aussi, où il y avait... Beethoven ne faisait pas partie, parce qu'il était trop jeune, mais c'était tous ses amis en faisaient partie. Donc là, il a sans doute rencontré Haydn, et Haydn est allé à Londres. Et puis ensuite, c'était en 1790, et Haydn est revenu, et il est repassé par Bonn. Et là, alors on ne sait pas quelle œuvre de Beethoven a été jouée, mais Haydn a dit au prince électeur... Sans doute le prince électeur fortement influencé par le comte Wallstein qui était son ami et qui avait remarqué que Beethoven était génial. Donc Haydn a conseillé au prince d'envoyer Beethoven à Vienne pour suivre un enseignement avec Haydn. Je dis suivre un enseignement, Haydn n'était pas professeur, mais que recevoir des conseils de composition de Haydn à Vienne. Le prince va finir par accepter en octobre 1792 et le jeune Beethoven part à Vienne fin octobre, début novembre, au moment où il y a les troupes de la Révolution française qui sont en train d'investir la rive gauche du Rhin. Donc c'était une période très troublée, il y avait moins de contrôle pour le prince électeur, mais Beethoven a eu du mal pendant son voyage. Il fallait donner des pourboires au cocher, il fallait avoir des sauf-conduits pour passer d'un endroit à l'autre. Je crois que c'était difficile. Hein.
3: Donner un petit pourboire au postillon parce que le drôle nous conduisait avec danger de recevoir des coups au milieu de l'armée essoise et marchait un train d'enfer. Beethoven.
1: Maximilian Franz s'est un peu méfié de Beethoven quand il a fallu l'envoyer à Vienne et le laisser un peu plus d'années à Vienne. Et il n'était pas tout à fait d'accord avec Haydn qui trouvait que Beethoven, il fallait le valoriser. Et lui, Maximilian Franz, il trouvait que c'était un peu trop pour ses finances. Heureusement pour Beethoven, il va être éjecté, le Maximilian Franz, parce que la Révolution française va conquérir Bonn et faire de Bonn un département français, donc plus de prince électeur.
4: Un des premiers objectifs de la Révolution française, mais on pourrait presque dire de la France depuis des décennies, voire plusieurs siècles,
2: Thierry Lenz,
4: c'est la simplification de la carte de l'Allemagne. Alors, l'Allemagne, avant la Révolution française, c'est, on va dire, entre 400 et 500 États. Alors, ce sont de grands États, comme la Bavière ou la Prusse, puis ce sont de petits États, des villes libres, et puis des petites principautés ecclésiastiques, comme celle de Cologne. Alors, la simplification de la carte, elle consiste notamment dans l'esprit des révolutionnaires français à fomenter des soulèvements chez les petits États allemands et les placer plus ou moins dans l'orbite de la France. Et c'est ce qui va se passer avec Cologne et sa région, puisque d'abord envahi, puis annexé à la République française, cet État va devenir département français sous le règne de Napoléon.
2: Nous sommes en 1792, le 10 novembre, Beethoven a 22 ans. Après un voyage difficile de 7 jours, il arrive à Vienne et à cause des événements de la Révolution, il y restera jusqu'à sa mort. La capitale de la musique compte alors 200 000 habitants et parmi eux, il y a 5 000 mouchards.
4: La première réaction de Vienne devant les événements de la Révolution française, c'est d'abord une grande satisfaction, bizarrement. On a coutume de dire que les vieilles monarchies ont été effrayées par la Révolution française. Elles ont d'abord été très contentes. Pourquoi ? Parce que la France, à l'époque, est un État extrêmement puissant en Europe. C'est probablement la première puissance mondiale. Et comme les autres monarchies européennes, qu'il s'agisse de l'Autriche, de la Prusse ou de la Russie, ont des projets pour la réorganisation du continent, ils sont très contents de voir que la France est totalement enferrée dans ses problèmes intérieurs et ne pourra donc pas intervenir, on dira, sur des théâtres plus lointains, par exemple l'Est, où va avoir lieu assez rapidement, après le début de la Révolution française, un partage de la Pologne entre les trois puissances.
5: Eh bien, tout d'abord, il y a une illusion chez Beethoven.
2: Jean-Pierre Hammer.
5: Parce que lorsqu'il retourne à Vienne, il a cependant l'impression d'arriver dans la capitale. C'est ainsi d'ailleurs qu'il nomme Vienne dans toutes ses lettres. Léopold II est mort, son successeur, François II, a supprimé les réformes de Joseph II, la censure a été instaurée, la police est plus puissante que jamais, et François II, contrairement à Léopold II, décide d'intervenir contre la France. Cependant, les joséphistes, qui ont encore quelques pouvoirs, empêchent cette intervention militaire jusqu'au moment où la France déclare la guerre. Il y a des jacobins viennois, si l'on en croit les archives de la police autrichienne. En ce qui concerne la réalité, elle me semble légèrement différente. En effet, les joséphistes sont certes de bons patriotes autrichiens, mais ils sont, en raison même de leur idéal, hostiles à toute intervention contre la France. Ils ont des alliés d'ailleurs partout, même en Allemagne. En 1794, paraît à Vienne également un appel à la nation allemande qui comporte les phrases suivantes. « L'avez-vous entendu, peuples allemands ? Vous voulez donc sacrifier la belle jeunesse qui vous reste dans une guerre injuste ? » Il s'agit de la guerre contre la France. « Ne vous rendez-vous pas compte que la victoire ne peut se trouver que dans le camp où l'on combat pour la liberté et les droits de l'homme ?» François II, qui lui est totalement hostile à ce genre d'idées et qui se sent menacé, veut faire un exemple à Vienne. Et il fait arrêter toute une série de dirigeants d'un club qui existait là-bas et qui s'appelait « Club de l'égalité et de la liberté ». Ceci est bien entendu un titre spécifiquement jacobin.
6: Presque,
5: mais
6: oui.
5: Il manque un terme, il manque bien entendu la fraternité. Mais s'y réunissaient surtout des joséphistes, et des joséphistes très haut placés dans la hiérarchie. Le procès a lieu à huis clos, et le commandant de la ville de Vienne, Hebenstreit, est pendu. Riedel, qui avait été le précepteur même de Joseph II, et qui est alors un vieil homme, est condamné avec les autres à une prison à vie, où ils disparaîtront tous.
3: Ici, il fait très chaud. Les Viennois sont inquiets. Ici, on a emprisonné plusieurs personnalités. On dit qu'une révolution va éclater, mais je crois qu'aussi longtemps que l'Autrichien aura de la bière brune et des saucisses, il ne se révoltera pas. Bref, les portes des faubourgs doivent être fermées le soir à 10 heures. Les soldats ont leurs armes chargées. On n'ose pas parler trop ici, autrement, la police vous trouve un logis. Beethoven.
2: Beethoven s'intéresse aussi aux musiques de la Révolution. Il connaît par exemple un hymne révolutionnaire datant de 1792. Cet hymne, c'est « Veillons au salut de l'Empire », l'Empire comme État et non comme référence à l'Empire napoléonien. Et le compositeur s'inspire de cet hymne dans sa septième sonate.

Six semaines après son arrivée à Vienne, Beethoven reçoit une missive. Son père est décédé le 18 décembre 1792. Comme oraison, l'électeur Max Franz écrit juste ceci : Beethoven est mort, c'est une perte sérieuse pour l'impôt sur les boissons.

0: Après s'être occupé d'un logement, Beethoven s'enquiert de papier à musique, d'une table à écrire, d'un pupitre et d'un piano. Il veut aussi soigner son apparence et il souhaite être à la mode. Il achète alors des bottes, des chaussures, des bas de soie noirs, des vêtements, de la poudre, de la pommade. Il va chez le coiffeur et il cherche un professeur de danse. Après tout cela, il se présente chez Haydn.
1: Et quand il part en laissant son père mourant. Et son père mourra 6 semaines après son départ. Et donc, il y a une espèce de... Il en ressentira un sentiment de culpabilité, mais en même temps, il a toujours des relations extrêmement ambiguës par rapport à son père.
0: Bernard Fournier.
1: Donc, il arrive à Vienne, laissant son père un peu à l'agonie. Mais il y va, recommandé par le comte Waldstein, qui a écrit sur son album cette phrase prophétique, mais tout à fait étonnante, parce qu'il l'envoyait en fait travailler avec Joseph Haydn, qui lui-même était passé à Bonn peu de temps avant, et avait vu la partition de la cantate de Joseph II, qu'il avait, et puis une autre cantate pour l'avènement de Léopold II, qu'il avait beaucoup apprécié, et donc il était tout à fait d'accord pour prendre Beethoven comme élève. Il avait l'impression d'avoir beaucoup à apprendre, et il avait pourtant composé plus de 30 œuvres à ce moment-là, et c'est cette cantate qui montre quand même un savoir compositionnel manifeste, mais il avait besoin, il pensait avoir besoin d'apprendre davantage, et donc il devait travailler avec Haydn. Et donc le comte Waldstein lui a écrit cette phrase prophétique, aller à Vienne, recevoir des mains de Haydn l'esprit de Mozart. Et ça, c'est véritablement et tout à fait étonnant, donc, parce qu'effectivement, c'est bien ce qui va se passer. C'est-à-dire que Beethoven va aller à Vienne travailler avec Haydn. Les choses ne se passeront pas très bien, d'ailleurs. Alors, il y a beaucoup d'interprétations. Certains disaient que Haydn avait un petit peu négligé son élève. D'autres disent que Beethoven s'est conduit de manière très, très désagréable et insolente avec son bon professeur. En réalité, je pense que les choses sont un petit peu compliquées parce que Beethoven, justement, a cru trouver en Haydn un nouveau père. Et pour lui, un père, c'est un être d'exception. Et Haydn n'a pas été pour lui cet être d'exception qu'il attendait, parce qu'Haydn avait autre chose à faire, parce qu'effectivement, Haydn ne s'est pas suffisamment occupé de lui. Mais enfin, il l'aimait beaucoup, il était devenu un petit peu son protégé.

0: Haydn avait désiré que Beethoven mette sur le titre de ses ouvrages « Élève de Haydn ». Beethoven ne le voulut pas, parce que, disait-il, il avait pris quelques leçons auprès de Haydn, mais n'avait jamais rien appris de lui.
1: Joseph Haydn a donné quelques conseils à Beethoven, des conseils généraux. Il lui a mis le Gradus ad Parnassum de Fuchs entre les mains, et sur les 300 devoirs que Beethoven a dû faire, Haydn n'en a corrigé que 40, tout en dégustant du chocolat.
2: Beethoven, ayant montré ses premiers ouvrages à Haydn, celui-ci lui dit « Vous avez beaucoup de talent, et vous en acquérerez plus encore, énormément plus. Vous avez une abondance inépuisable d'inspiration, mais vous ferez plus que ce que vous avez jamais fait jusqu'à présent. Vous aurez des pensées que personne n'a encore eues. Vous ne sacrifierez jamais, et vous ferez bien, une belle pensée à une règle tyrannique. Mais vous sacrifierez les règles à vos fantaisies, car vous me faites l'impression d'un homme qui a plusieurs têtes, plusieurs cœurs, plusieurs âmes. D'après mon sens, on trouvera toujours dans vos œuvres quelque chose, je ne dirais pas de bizarre, mais d'inattendu, d'inhabituel. Certes, partout de belles choses, même des choses admirables, mais ici et là, quelque chose d'étrange, de sombre, parce que vous êtes vous-même un peu sombre et étrange, et le style du musicien, c'est toujours l'homme. »

0: Mais la relation a été très conflictuelle et Beethoven a travaillé avec d'autres compositeurs que Haydn à Vienne, notamment pour apprendre le contrepoint, parce que Haydn ne lui apprenait pas le contrepoint ou ne corrigeait pas ses exercices de contrepoint. Donc il y a tout un tas de choses un petit peu conflictuelles dans le rapport entre Haydn et Beethoven, mais fondamentalement, Haydn l'a fait travailler et dans toute cette période-là, Beethoven donc, a acquis un style nouveau.
1: Il y a une filiation Mozart, Beethoven, Haydn, Beethoven.
2: La musicologue Florence Badol-Bertrand.
1: Alors pas seulement, bien sûr, il y a tout un contexte tout autour de lui, au niveau de l'écriture, au niveau de l'opéra, donc Salieri pour l'opéra, Albrechtsberger pour l'écriture et le contrepoint. Mais en ce qui concerne la musique de piano, c'est Mozart qui l'influence le plus, puisque c'est lui qui est déjà allé très très loin, justement, et particulièrement donc dans les concertos. Oui, donc une filiation directe.

0: Au début de sa carrière de compositeur, Beethoven était un héritier d'abord.
1: Le pianiste François-Frédéric Guy.
0: Il s'inscrit dans des traces, dans les traces de Haydn, dans les traces de Mozart bien sûr, notamment dans le genre concertant et le genre de la sonate. Aussi, quelque part, dans les traces de Jean-Sébastien Bach et de Handel pour, disons, l'harmonie et le contrepoint. Mais très vite, d'abord, ses aspirations de pianiste le poussent à inventer de nouvelles formules, plus virtuoses, plus expressives, différentes, plus impressionnantes, etc. Donc faire aussi évoluer les instruments.

Alors, en ce qui concerne les concertos pour piano, l'originalité est là tout de suite parce que Beethoven est un pianiste exceptionnel, lui. Alors, pianiste piano-fortiste, c'est-à-dire que ce n'est pas l'instrument que nous connaissons aujourd'hui, c'est un instrument qui est beaucoup plus frêle, discret, moins sonore, un petit peu fragile aussi de facture, même si Beethoven se faisait livrer des prototypes de l'Europe entière. Des pianos anglais, Bradwood, ou des pianos français, par exemple. Il avait un prototype de la maison Erard, tel qu'on peut le voir au Musée de la Musique, d'ailleurs en facsimilé au Musée de la Musique à Paris, Erard de 1802, qui est un magnifique instrument, mais quand on l'entend sonner, eh bien, ça n'a pas la puissance, évidemment, des grands pianos de concert qui vont se développer dans le courant du 19e siècle, et que d'ailleurs les facteurs de piano associent à des grandes salles. Pleyel ouvre sa salle, Bösendorfer à Vienne ouvre sa salle pour faire la promotion de ses instruments et les mettre justement en rivalité quasiment avec un orchestre très puissant. Et la problématique se pose avec Beethoven en effet, parce qu'il a très envie de développer cet orchestre qui est quasiment à l'instar de celui des symphonies au niveau des effectifs. Mais il faut que le piano puisse passer. Et dès le premier et le deuxième, il se pose déjà cette question-là.

La classification des concertos est pertinente. Et évidemment, les deux premiers concertos sont encore l'empreinte des maîtres de Beethoven, bien que dans le premier, le Do majeur, opus 15, on voit déjà que Beethoven veut prendre le pouvoir et qu'il dirait presque à Mozart « Bon, maintenant c'est mon tour ». Alors, je connais tes formules, mais moi, je vais un petit peu les améliorer. Et tout. Bon. Bien, ils sont évidemment hérités de l'humour de Haydn, et de la forme classique de Mozart, de l'orchestration mozartienne, mais ils ont déjà quelque chose de particulier. Ils osent des formules que Mozart aurait trouvées triviales. Ou, mais on ne peut pas écrire ça, c'est pas digne. Mais Beethoven, lui, il pense que c'est digne, car on parle de l'homme, et l'homme n'est pas parfait. L'homme est faillible. Dès les premiers concertos, on a ce sentiment. Évidemment, le troisième concerto, qu'on considère souvent pivot à juste titre, fait passer le rapport du piano à l'orchestre à une autre dimension. Les deux premières notes du concerto numéro 24 de Mozart et les deux premières notes du thème du troisième concerto sont identiques. Do, mi bémol. Et donc, il y a effectivement l'appel, j'allais dire, la première marche du thème est très commune. Donc, jusqu'à la troisième note, on ne sait pas quel concerto on est en train de commencer. Est-ce qu'on commence le Mozart ou le Beethoven? Donc, évidemment, tous les musicologues ont démontré l'influence du Köchel 491 de Mozart sur le troisième concerto.

0: Simplement, le caractère est quand même différent. Et l'écriture, je trouve, du premier thème, mis à part cette similitude, est très différente du Mozart. Au bout de la troisième note, on sait déjà qu'on n'est plus du tout dans un concerto de Mozart. Ce qui est quand même un exploit pour l'époque. C'est-à-dire qu'il arrive vraiment à se détacher du modèle. L'orchestre n'est plus simplement un accompagnateur bienveillant ou alors au contraire qui peut éventuellement contrarier le soliste, mais il est vraiment interactif, j'allais dire au sens vraiment moderne du terme. C'est-à-dire que la substance, le substrat piano, le substrat orchestral est intimement lié et c'est beaucoup plus qu'un accompagnement. Ça devient vraiment des symphonies avec piano. On a vraiment ça effectivement développé dans le 4e et le 5e où l'interaction est de plus en plus profonde. Moi qui joue beaucoup les concertos en joué dirigé, hein, ce qu'on appelle dirigé du piano, je m'en rends compte beaucoup de cette interaction qui est de plus en plus prégnante. Et c'est ce qui m'amène à une réflexion un peu particulière sur le joué dirigé. Souvent, on entend beaucoup de mes collègues ou même des critiques, des musicologues dire « Ah oui, mais c'est très bien pour les premiers concertos, mais dès qu'on arrive au 4e et au 5e, c'est pas aussi simple faire du joué dirigé, l'orchestre est plus fini. » Mais moi, je dirais presque le contraire. C'est-à-dire que les concertos purement beethoveniens, le 4e et le 5e, il y a vraiment cette interaction entre l'orchestre et le piano, et donc il y a aussi cette symbiose qui est symbolisée et j'allais dire qui est magnifiée par le fait qu'il y ait une pensée, j'allais dire, unique entre le pianiste et le chef. C'est-à-dire que ce soit la même personne qui conçoive la partie d'orchestre et la partie de soliste. Et du coup, on retrouve cet esprit, j'allais dire, de musique de chambre. En même temps, c'est une combinatoire assez improbable entre la musique de chambre, la musique soliste, la musique symphonique, tout en même temps.
1: Le piano devient le rival de l'orchestre. Chez Mozart, il y avait un aspect très, très concertant. Et surtout dans les derniers concertos de Mozart, où il peut se dérouler des pages entières sans aucune manifestation de virtuosité, mais vraiment dans le dialogue de l'orchestre avec les instruments avant, par exemple, avec l'harmonie. Le tout dernier est assez éloquent de cette manière de faire. C'est vraiment une espèce de partage, presque une espèce de banquet, voilà, comme si le piano invitait les instruments solistes de l'orchestre. Et pour Beethoven, il y a cette idée, le piano, finalement, c'est un prolongement de lui-même, c'est un alter ego, donc cette manière d'imprimer sa marque d'emblée. Donc oui, il y a quand même l'idée d'une rivalité avec l'orchestre. Oui.

C'était Ludwig van Beethoven, deuxième épisode. Un feuilleton réalisé par Cécile Poss et mis en onde par Marion Guimette. Merci à Elisabeth Brisson, Pascal Amoyel, Thierry Lenz, Georges Figarello, Florence Badol-Bertrand, François-Frédéric Guy, Bernard Fournier, Fabrizio Buccella et Jean-Louis Michaud pour leurs interviews.

Voilà la fin de ce documentaire consacré à Beethoven. Il est extrait d'une série de 10 heures sur le compositeur que vous pouvez réécouter en intégralité sur Ovio. Vous pourrez également y retrouver une série sur Mozart et son époque, Camille Saint-Saëns, Rachmaninov, Debussy. N'hésitez pas à vous y rendre et à y jeter vos deux oreilles. En tout cas, nous, on va poursuivre en musique. Alors, avec les extraits qu'on a écoutés dans le documentaire, mais on va les écouter dans de plus larges extraits, voire en entier. Et on commence tout de suite avec ceci.

C'était les 12 variations pour violon et piano sur l'air Sewol Ballare des Noces de Figaro de Mozart, donc des variations composées par Beethoven et interprétées ici par Andreas Steyer et Daniel Sepetsch. Voici à présent le final du triple concerto en do majeur de Beethoven dans une version légendaire. Sviatoslav Richter, Mstislav Rostropovitch, David Oistrakh, l'Orchestre Philharmonique de Berlin dirigé par Herbert von Karajan.

Une version donc de légende, Sviatoslav Richter, Mstislav Rostropovitch, David Oistrakh, l'Orchestre Philharmonique de Berlin dirigé par Herbert von Karajan dans le final de ce triple concerto en ut majeur, c'est l'opus 56 de Beethoven. Je vous propose à présent de retrouver un autre musicien de légende, Geja Handa. Voici le deuxième mouvement de la septième sonate pour piano en ré majeur de Beethoven.

Le deuxième mouvement de la sonate pour piano numéro 7 en ré majeur, c'est la troisième de l'opus 10 de Beethoven que nous écoutions sous les doigts du pianiste Geja Handa.

On reste dans nos versions de légende. Nous avons eu Richter, Rostropovitch, Oistrakh, le Berliner et Herbert von Karajan. Nous avons eu Gejanda. Nous avons à présent Clara Askill, l'orchestre des concerts Lamoureux, dirigé par Igor Markevitch, dans le premier mouvement de ce 24e concerto en do mineur de Mozart. On revient à Beethoven. Voici François-Frédéric Guy et le premier mouvement de la 6e sonate en fa majeur.

C'était le premier mouvement de la sixième sonate en fa majeur. C'était la deuxième de l'opus 10 de Beethoven que nous écoutions avec le pianiste François-Frédéric Guy. C'est avec Haydn que nous allons terminer cette heure de musique. Voici le premier mouvement de sa symphonie Les Adieux.

0: La symphonie numéro 45 en fa dièse mineur, symphonie Les Adieux de Joseph Haydn. Nous en écoutions le premier mouvement avec Nicolaus Harnoncourt qui était à la tête du Concentus Musicus Wien. Je vous rappelle que vous pouvez donc retrouver tous nos grands documentaires et même nos plus courts documentaires, d'ailleurs tous les podcasts de Musique 3 sur ovio.be. D'ici quelques instants, c'est Caroline Veit qui sera avec vous. Je vous retrouve samedi prochain.
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0: Bonjour à toutes, bonjour à tous. Merci de nous rejoindre en ce samedi midi pour déguster ensemble quelques cocktails d'été. Au programme aujourd'hui, de la musique française et belge, de la musique baroque et même un traditionnel dont je vous reparlerai un petit peu plus tard. On démarre avec Maurice Ravel. Lorsqu'il compose son quatuor à cordes en fa majeur, il est dans une période compliquée. Il échoue 5 fois au prix de Rome, pris dans une querelle entre académisme et avant-gardisme qui le dépasse. Pour autant, ses échecs le font connaître et son travail avec lui. Le deuxième mouvement du quatuor en fa est vif, rythmé, il joue sur les pizzicato, il est dédié à Gabriel Fauré qui était alors le professeur de Ravel.

Nous écoutions le quatuor Ébène dans le deuxième mouvement du quatuor en fa majeur de Maurice Ravel. Des cordes, nous passons au piano avec Georges Catoir, compositeur russe, issu d'une branche française de la famille Catoir qui s'était installée en Russie au début du 19e siècle. Il était admiré de Tchaïkovski et pourtant son nom est tombé dans l'oubli. Peut-être a-t-il été victime d'un grand défaut de modestie. C'est ce que l'on a pu dire à son sujet en tout cas. Je vous propose d'écouter aujourd'hui sa légende issue de ses 5 pièces pour piano, opus 10.

La légende en la majeure a pris forme sous les doigts de Marc-André Hamelin. Elle est issue des 5 pièces pour piano, opus 10 de Georges Catoire. Revenons un petit peu plus près de chez nous avec le compositeur belge Guillaume Lequeux, qui a eu une très courte existence puisqu'il a été emporté à 24 ans seulement par la fièvre typhoïde après avoir mangé, semble-t-il, un sorbet contaminé. Ses 3 poèmes ont été créés moins d'un an avant sa mort au Cercle des Vins à Bruxelles. Lequeux avait alors affirmé ceci: « Je me tue à mettre dans ma musique toute mon âme. Je ne veux traduire en musique que des émotions ressenties. » Voici 2 de ses 3 poèmes, Ronde et Nocturne. «

Marie-Nicole Lemieux et Roger Vignol dans Ronde et Nocturne, issus des trois poèmes de Guillaume Lequeux. Le compositeur, fauché en pleine jeunesse, a été l'élève de César Franck et de Vincent d'Indy. Guillaume Lequeux et César Franck étaient nés dans la même région, Verviers pour Lequeux, Liège pour Franck. La symphonie en ré mineur de César Franck a été largement sifflée lors de sa création et pourtant, elle est un petit chef-d'œuvre symphonique.

Armin Jordan dirigeait l'orchestre de la Suisse romande dans le deuxième mouvement de la symphonie en ré mineur de César Franck, à la fois mélancolique et lumineuse. Changement radical d'ambiance à présent avec la mélodie populaire galloise En Verschetan dans une version pour mandoline et harpe. Pour avis à Vital, qui tient ici la mandoline, il n'y a pas de frontière entre musique classique et musique populaire. C'est ce qu'il avait démontré dans son disque Between Worlds, dont cette pièce est issue.

Avital à la mandoline et Catherine Finch à la harpe d'Anhen Ferchetan, c'est un traditionnel gallois. Retour à Vivaldi à présent avec l'un de ses 27 concertos pour violoncelle, interprété par l'un des ensembles de référence pour le répertoire de Vivaldi, j'ai nommé Il Giardino Armonico. Au violoncelle, un musicien familier de la pratique historiquement informée sur instruments anciens, Christophe Coin. Voici le concerto pour violoncelle en fa majeur.

Christophe Coin au violoncelle avec Il Giardino Armonico, dirigé par Giovanni Antonini, dans le concerto pour violoncelle en fa majeur de Vivaldi. Cher Dieu, quand donc mourrai-je ? Liebster Gott, wenn werd ich sterben ? C'est la question que pose Jean-Sébastien Bach dans sa cantate pour le 16e dimanche après la Trinité. C'était en 1724. C'est sa première grande année de cantate à Leipzig et l'extrait qu'on va écouter est une invitation à la sérénité face à la mort.

Le ténor Marc Padmore avec l'ensemble Collegium Vocale et de Gand, dirigé par Philippe Erowig, dans un extrait de la cantate « Cher Dieu, quand donc mourrai-je » de Jean-Sébastien Bach. Et c'est avec Beethoven que nous allons jusqu'à la fin de cette émission au son du piano. Sa troisième sonate pour piano en ut majeur est dédiée à son maître Joseph Haydn. Ses premières sonates l'ont fait connaître à Vienne. Voici un enregistrement de référence par Sviatoslav Richter.

0: Sviatoslav Richter, dans le début de la troisième sonate pour piano en ut majeur, sans doute la plus brillante et la plus virtuose des premières sonates de Beethoven. C'est avec lui que nous refermons cette émission. Merci d'avoir été à notre écoute. Merci à Jurjön Suting pour la programmation. Dans un instant, place à votre concert de 13h avec Laurent Grolus. Quant à moi, je vous retrouve demain dès midi.
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4: Bonjour à toutes et à tous et bienvenue à Namur cet après-midi, le 15 novembre 2024. Le grand manège, qu'on appelle aussi Namur Concert Hall, accueillait le violoncelliste hongrois István Fárdai et l'Orchestre Philharmonique Royal de Liège, conduit par son directeur musical Gergely Madaras, hongrois lui aussi. Trois œuvres étaient au programme, la symphonie fantastique de Berlioz, le concerto pour violoncelle d'Elgar, et pour ouvrir cette soirée namuroise, la formation liégeoise proposait une création belge. Je m'explique, il s'agit d'un arrangement pour orchestre de la Lugubre Gondola de Franz Liszt, qui est une pièce pour piano seul dont le grand compositeur américain John Adams, né en 1947, a réalisé l'arrangement pour orchestre qui est à suivre. Une pièce donc qui n'avait encore jamais été jouée en Belgique. L'Orchestre Philharmonique Royal de Liège est conduit par Gergely Madaras. C'est un enregistrement Musique 3. Voici donc la Lugubre Gondola de Liszt, revisitée par John Adams.

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Quel ravissement d'entendre des cordes aussi soyeuses, aussi expressives. C'était celle de l'Orchestre Philharmonique Royal de Liège, qui était conduit par Gergely Madaras. Et c'était la création belge de la Lugubre Gondola, une pièce pour piano de Franz Liszt, arrangée pour orchestre par le très grand compositeur nord-américain John Adams. Il est né en 1947. On écoute aujourd'hui un concert enregistré par Musique 3. C'était au Grand Manège de Namur le 15 novembre 2024. Gergely Madaras accueillait à présent l'un de ses compatriotes, le violoncelliste hongrois István Fárdai, qui avait choisi de jouer le concerto pour violoncelle d'Edward Elgar. Né en 1985, István Fárdai a été formé à Budapest, puis à Vienne et enfin à Francfort avec le très grand Franz Elmerson, troisième prix au concours Tchaïkovski de Moscou en 2007. Il a également remporté le premier prix du concours ARD de Munich, ça c'était en 2014. Professeur à l'Université des Arts de Vienne, István Fárdai est aussi directeur artistique de l'orchestre de chambre Franz Liszt à Budapest. István Fárdai que nous allons découvrir, je vous le disais, dans le concerto pour violoncelle d'Elgar, assurément l'un des grands concertos pour les violoncellistes. Écrit durant l'été 1919 et créé la même année à Londres, il est néanmoins encore empreint d'un romantisme tout à fait assumé, parfaitement maîtrisé aussi par Sir Edward Elgar. Donc voici donc le concerto pour violoncelle en mi mineur opus 85. István Fárdai est au violoncelle et Gergely Madaras dirige l'Orchestre Philharmonique Royal de Liège.

La sonorité à la fois ronde et très claire d'István Fárdai au violoncelle. Il était accompagné par l'Orchestre Philharmonique Royal de Liège. C'était le concerto pour violoncelle d'Edward Elgar, une œuvre à l'esthétique nostalgique quand on sait qu'elle a été composée en 1919. Très applaudi par le public namurois, vous l'avez entendu comme moi. Le violoncelliste revenait pour un bis qu'il n'est pas nécessaire de présenter, je pense.

La Sarabande, extraite de la quatrième suite pour violoncelle en mi bémol majeur BWV 1010 de Jean-Sébastien Bach. C'est le bis qu'István Fárdai exécutait avec beaucoup d'élégance, beaucoup de goût. István Fárdai, violoncelliste hongrois né en 1985. C'est donc le bis qu'il offrait au public réuni au Grand Manège de Namur le 15 novembre 2024. Ce concert se poursuivait et se terminait avec l'une des plus belles symphonies du répertoire, toutes époques confondues, à mon humble avis bien sûr. Il s'agit de la Symphonie fantastique d'Hector Berlioz, une grande fresque en 5 mouvements, créée à Paris en 1830, 6 ans seulement après la 9e symphonie de Beethoven. Voilà qu'il y a de quoi surprendre, vous en conviendrez, quand on compare les deux symphonies. Une œuvre dédiée à l'empereur Nicolas Ier de Russie. Guerguéï Madaras est à la tête de l'Orchestre Philharmonique Royal de Liège. Nous écoutons la Symphonie fantastique d'Hector Berlioz.

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0: Les sonorités lumineuses et chatoyantes de l'Orchestre Philharmonique Royal de Liège, conduit par Gergely Madaras, c'était la symphonie fantastique de Berlioz. Et c'était également la dernière page de ce concert. Il a été enregistré par Musique 3, c'était le 15 novembre au Grand Manège de Namur. Merci beaucoup à l'équipe de prise de son de l'RTBF Musique 3, Manu Autier, Bertrand Van Varenberg et Cyril Cour.
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0: On va rester dans l'univers de la musique française du 19e siècle jusqu'à la fin de notre émission avec la sonate pour violon et piano de Gabriel Pierné.

0: Maria Milstein au violon et Natalia Milstein au piano. Nous les écoutions dans la sonate pour violon en ré mineur de Gabriel Pierney. Voilà, c'est avec ces deux sœurs nées à 10 ans d'intervalle que prend fin notre émission aujourd'hui. Merci beaucoup à vous de l'avoir suivi. C'est Le Temps Suspendu qui est à suivre. Une émission programmée et présentée par Hélène Michel. J'aurai pour ma part le plus grand des plaisirs à vous retrouver sur ovio.be ou alors sur l'antenne de Musique 3 à 13h ou à 20h. Je vous souhaite en tout cas une excellente suite d'après-midi. Au revoir.
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2: Bienvenue, merci de nous rejoindre. Nous prenons place pour les deux prochaines heures avec, pour ouvrir ce temps suspendu aujourd'hui, une page qui cherche peut-être moins à raconter qu'à suggérer, à peindre des impressions fugitives. Ce sont les reflets dans l'eau de Claude Debussy dans lesquels les harmonies ondulent, les motifs se répondent comme des cercles à la surface d'un plan d'eau.

Nelson Gurner dans ses reflets dans l'eau de Claude Debussy, et avec Debussy, l'eau est un miroir de lumière, un jeu de reflets, presque immobile. Par contre, avec Ottorino Respighi, cette eau devient un monument, une architecture lorsqu'il met en musique les grandes fontaines de Rome. La première œuvre de ce qui deviendra la célèbre trilogie romaine avant les peintres de Rome et les fêtes romaines. Respighi y dépeint donc quatre fontaines de la ville éternelle à différents moments de la journée. L'œuvre s'ouvre à l'aube, près de la fontaine de la Valle Giulia, dans une atmosphère pastorale, enveloppée de brume matinale. Et puis vient la fontaine du Triton, animée par une danse éclatante et des créatures mythologiques. Et au cœur de la partition surgit la majestueuse fontaine de Trevi, à midi, dans un vaste déploiement orchestral. Et puis enfin, le jour s'achève à la fontaine de la Villa Médicis, dans une lumière plutôt dorée et mélancolique.

C'était les Fontaines de Rome d'Ottorino Respighi, qui était un maître incomparable de l'orchestration, cet élève de l'immense orchestrateur russe, Rimsky-Korsakov. Il possède un sens extraordinaire de la couleur instrumentale, harpe, bois, cuivre éclatant, percussions qui font scintiller l'eau comme une matière vivante dans ces Fontaines de Rome. C'est Daniel Legati qui dirigeait l'orchestre de l'Académie nationale Sainte-Cécile. Une autre fontaine, la Fontaine d'Arethuse, c'est un extrait des Mythes, opus 30, de Karol Szymanowski, ce recueil composé durant une période où il s'inspirait profondément de la mythologie grecque et de la poésie antique. Et chaque pièce du cycle met en scène un mythe différent. Et la Fontaine d'Arethuse raconte l'histoire d'Arethuse, la nymphe d'Alphée, poursuivie par le dieu fleuve Alphée et transformée en fontaine pour échapper à ses avances.

Baibascridae et Lomascridae réunis dans cette fontaine d'Arethuse pour violon et piano de Karol Szymanowski. Une page au parfum de la belle époque, mais qui a été composée en 1972. Naïade pour flûte et orchestre, c'est une pièce virtuose qui exploite à fond la technique de résonance entre les deux instruments. Elle évoque ces belles nymphes aquatiques de la mythologie grecque qui noyaient ceux dont elles tombaient amoureuses.

Émilie Beynon à la flûte et Catherine Beynon à la harpe dans ces naïades de William Alwyn. Les naïades encore, cette fois ce sont des naïades et un faune indiscret. C'est une pièce délicate et lumineuse pour piano de Déodat de Sévrac, une œuvre qui dormait dans un tiroir. Elle ne fut publiée qu'en 1952 seulement, après sa découverte par la fille du compositeur.

Les Naïades et le faune indiscret, une pièce signée Déoda de Sévrac et interprétée ici par Billie Heidi. De l'eau baroque au temps de Michel Richard de Lalande, l'air des fleuves, c'est un mouvement de la 9e suite des symphonies pour les soupers du roi et son indication est éloquente, doucement et gracieusement. Et on imagine bien les divinités des rivières, des fleuves qui avancent avec majesté dans un paysage pastoral idéalisé.

C'était l'air des fleuves, extrait de la 9e suite des symphonies pour les soupers du roi de Michel Richard de Lalande. Hugo Reyn dirigeait la Symphonie du Marais. Et on va s'enfoncer dans les profondeurs, c'est le titre, les profondeurs de l'une des pièces marines d'Edward McDowell, compositeur américain et surtout connu pour ses miniatures pour piano et ses quelques œuvres orchestrales qui mêlent le romantisme européen à des thèmes américains.

0: Des profondeurs, c'est la sixième des huit pièces des huit marines d'Edward McDowell. Elles étaient interprétées ici par Noël Lee.
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Rolf Lislevand, le luthiste et théorbiste norvégien et ses musiciens qui mélangent ici avec beaucoup de science l'art de l'improvisation et la rigueur musicologique avec ce célèbre tourdion, cette danse popularisée par Pierre Attagnan dans un recueil qu'il a publié en 1530, une danse qui a subsisté aussi comme chanson à boire. Quelques danses encore, mais plus nordiques, voici les danses suédoises pour orchestre de Max Bruch, écrites à l'origine pour violon et piano et qui ont été rapidement orchestrées par le compositeur lui-même.

Kurt Masur et l'orchestre du Gewandhaus de Leipzig dans ses danses suédoises, opus 63 de Max Bruch. Bruch, passionné de folklore musical tout au long de sa vie et qui espérait connaître avec ses danses un succès assez comparable à celui des danses hongroises de Brahms ou bien des danses slaves de Dvorak, sur lesquelles je vous propose de nous arrêter maintenant, et plus particulièrement sur quelques-unes des danses slaves, opus 72, qui constituent la seconde série de danses écrites par Dvorak pour piano à quatre mains. Elle prolonge le succès immense de l'opus 46 qui avait fait connaître le compositeur dans toute l'Europe. Voici les trois premières danses qui forment une entrée particulièrement contrastée dans ce cycle.

Claire Désert et Emmanuel Strausser aux quatre mains dans ces danses slaves d'Antonin Dvorak. On va continuer avec la seconde des deux images pour orchestre de Béla Bartok, écrite en 1910. C'est une danse campagnarde, une danse villageoise stylisée, issue d'un imaginaire rural plus que d'une citation directe. Une danse qui pourrait venir de nulle part finalement et de partout à la fois.

Danse campagnarde, c'est la deuxième des images de Béla Bartók. L'orchestre symphonique hongrois était dirigé par Adam Fischer. Et voici une danse fantastique maintenant, de la plume de Frédéric Delius. Ce n'est pas une danse populaire au sens folklorique, c'est une danse tout à fait imaginaire, stylisée, presque hallucinée, mais sur un rythme de valse, une page écrite dans un langage harmonique fluide, coloré, dans une atmosphère légèrement irréelle.

Le Royal Philharmonic Orchestra, dirigé par Eric Fenby, c'était la danse fantastique de Frédéric Delius. Johannes Brahms est à l'honneur dans une nouveauté discographique, un enregistrement intégral des trois sonates pour violon et piano de Brahms, proposé par le violoniste arménien Rachia Avenessian et le pianiste Ashot Khachaturian. C'est une nouveauté qui arrive dans une année très dense en intégral Brahms, mais elle se distingue par une promesse, une lecture chambriste équilibrée, centré sur le dialogue, la respiration, loin des approches peut-être plus monumentales qu'on croise parfois. On découvre un extrait de ce disque. Voici le premier mouvement de la sonate numéro 3 en ré mineur.

Ashot Khachaturian et Rachia Avanesyan réunis dans le premier mouvement de cette sonate en ré mineur de Johannes Brahms. Cet extrait de cet album qui reprend les trois piliers du répertoire, les trois sonates pour violon et piano de Brahms. Ces sonates de Brahms qui sont souvent vues comme un test de maturité pour un duo violon-piano. Et c'est une proposition du label Azur Classical. Et après Brahms, son ami Robert Schumann, en guise de conclusion pour aujourd'hui, voici le scherzo de sa symphonie Rhénane, dans une version réorchestrée par Gustav Mahler, qui a apporté sa touche en rééquilibrant les pupitres et en adaptant la texture au grand orchestre moderne du début du XXe siècle. On se quitte sur ces dernières mesures. Merci de nous avoir suivis. Excellente fin de journée à tous.

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6: Un rayon de soleil et surtout une grande dose de solidarité face à la chaleur. Des parasols géants ont fleuri devant une maison de retraite à Dolin, près de Liège. Derrière cette initiative, le comédien Bouly Lanners. Après l'enfer des flammes, une première éclaircie en Espagne. Les incendies qui ravagent l'Andalousie montrent enfin des signes d'accalmie. Mais les secours et les bénévoles restent mobilisés pour faire face à un bilan humain dramatique. En football, l'Angleterre de Harry Kane défie la Norvège d'Erling Haaland ce soir en quart de finale du Mondial. Et puis un Belge en tête de l'étape du jour au Tour de France. Nous serons en direct avec Samuel Grulois. Bonjour à toutes et à tous. La chaleur est partie pour durer. L'IRM a lancé un avertissement jaune jusqu'à mercredi au moins. Alors chacun cherche des solutions pour mieux la supporter. Ventilateur, climatisation ou tout simplement un peu d'ombre. À Dolin, par exemple, le comédien liégeois Bouly Lanners a réuni une vingtaine de bénévoles pour installer de grands parasols devant une maison de repos dont l'entrée était en plein soleil. Un reportage signé Olivier Tunus.
7: Bonjour, je voudrais bien donner un parasol pour l'eau.
8: Il est bienvenu.
9: À l'heure du rendez-vous, quelques citoyens arrivent encore avec un don de parasol. Parmi eux, Pascal.
10: Bah, j'ai vu l'annonce passer que j'ai trouvé que c'était bien pour aider en période de canicule les personnes âgées.
9: L'action est un peu symbolique, mais les effets sont réels. Bouly Lanners.
11: Je vous mets au défi de rester l'après-midi devant l'entrée de la maison de retraite. Hein. C'est tout bétonné. La pierre, la brique accumule la chaleur, il fait horriblement chaud. Donc simplement, un parasol permet aux résidents de pouvoir décider de sortir ou pas. Donc, on en a 8 qui font 3,5 m². Donc on va pouvoir les mettre les uns à côté des autres et former une petite canopée à l'entrée de la maison de retraite.
9: À la résidence Léon d'Andrimont, à Dolin, entrée et terrasse étaient surchauffées. C'est donc avec un certain soulagement que Lucienne, une résidente, a vu arriver ses parasols.
12: C'est bien protégé les petits vieux.
9: Et vous comptez en profiter de ces parasols ?
12: Mais bien sûr, comme tout le monde.
9: Pour la directrice aussi, cette action aura des conséquences positives. Jessica Candova.
13: C'est une excellente initiative parce que ça va offrir un plus pour les résidents. On n'utilisait pas trop cet espace parce que justement, il est plein sud, il fait beaucoup trop chaud. Et maintenant, on va pouvoir développer de nouvelles activités ici devant.
9: Dès les parasols ouverts, la température sur place a commencé à diminuer.
6: À Dolin, on cherche de l'ombre, mais ailleurs, en Europe, on tente d'échapper aux flammes. En Espagne, par exemple, le gigantesque incendie qui ravage l'Andalousie n'est pas terminé, mais il perd enfin en intensité. Le bilan reste toutefois dramatique. 12 morts, 23 disparus et près de 1500 habitants, dont de nombreux expatriés évacués. Alors que des centaines de pompiers luttent encore contre les flammes, Fiona Collienne, l'aide aux sinistrés se met en place.
14: Oui, il faut nourrir, loger, mais aussi soutenir toutes ces personnes après le choc. La Croix-Rouge a transformé des gymnases en centres d'accueil d'urgence pour les habitants et les vacanciers. Pour eux, la violence de ce feu reste un traumatisme. Manoli Ramos est conseillère municipale dans la zone touchée.
15: En 2012, il y a déjà eu un grand incendie ici dans le village. Les habitants ont été évacués vers midi et n'ont pas pu rentrer chez eux jusqu'au lendemain. Mais cette fois-ci, ça a été horrible. Ça a été un enfer, oui. Un véritable enfer.
14: Les rescapés racontent le choc, la rapidité à laquelle les flammes se sont propagées. Un résident anglais installé dans la région confiait n'avoir eu que le temps de sauter dans sa voiture. Beaucoup ont besoin de soutien, comme l'explique Geronimo Vera Marine, responsable de la Croix-Rouge en Andalousie.
8: Les victimes ont besoin d'un soutien psychologique. Elles ont parfois dû laisser leurs animaux. Elles retournent progressivement les récupérer à mesure que les zones sont sécurisées et nettoyées. Elles ont aussi dû abandonner leurs effets personnels, toute une vie laissée dans leur maison.
14: Et dans le même temps donc, plusieurs centaines de pompiers et de militaires continuent sur le terrain à lutter contre le sinistre.
6: Merci Fiona. Et puis la France suffoque également sous une chaleur exceptionnelle. Ce dimanche, 37 départements passent en code rouge canicule, soit 13 départements de plus qu'hier. De l'ouest à l'est, en passant par l'Île-de-France, une masse d'air brûlante reste bloquée sur le pays. Retour chez nous, 2 ans déjà pour la coalition Azur. Le 11 juillet 2024, le MR et les engagés prenaient les commandes de la fédération Wallonie-Bruxelles et de la région Wallonne. Depuis, les gouvernements dirigés par Elisabeth de Grise et Adrien Dolimont ont lancé plusieurs grandes

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4: Et demi. Et puis, il y a l'éléphant dans la pièce, la réforme majeure, celle de l'enseignement qui a poussé des milliers de professeurs dans les rues. Et malgré ces efforts douloureux, le trou dans la caisse continue de s'agrandir. 570 millions d'euros de déficit sur l'année 2025. Alors faudra-t-il un jour ajouter des impôts pour renflouer les comptes ? Pour le MR, il n'en est pas question, mais les engagés pourraient un jour ne plus être de cet avis. Au niveau fédéral, l'actuel président Yvan Verhoekstraat a déjà proposé d'imposer les grandes fortunes.
5: En sport, on commence par le cyclisme. 8e étape du Tour de France entre Périgueux et Bergerac. À quelques kilomètres de l'arrivée, un coureur belge, Liam Slok, s'est senti pousser des ailes et il fonçait vers l'arrivée. Samuel Grulois, nous vous retrouvons en direct de la Grande Boucle. Est-ce qu'on peut espérer une deuxième victoire belge après celle de Merlier hier ?
6: Écoutez, on a envie d'y croire, Fabien. 13 km 200, 1 minute 15 avec un peloton qui chasse évidemment derrière Liam Slok. Ils étaient trois en tête. Slok, Guernalec, Otruba et à la faveur de la côte du Buisson de Cadouin, 40 km pile poil de l'arrivée. Il est parti seul, Liam Slok. Il est en forme, vainqueur du Grand Prix de Giepingen le 14 juin. C'est un solide gaillard d'1m88, 74 kg, puncher, rouleur. Alors oui, il peut le faire. Oui, ce sera difficile, mais le vent favorable et surtout la route sinueuse de la Dordogne pourrait l'aider à tenir tête à ce peloton. Et s'il y parvient, ce sera une toute belle performance et la victoire de ce Tour de France avec le plus de panache.
5: Merci beaucoup Samuel, on vous retrouve tout à l'heure pour l'épilogue de cette étape du Tour de France. Angleterre-Norvège, cette nuit en quart de finale de la Coupe du Monde de football. L'Angleterre veut poursuivre sa route vers un premier sacre depuis 1966, mais la Norvège compte sur son serial buteur Erling Haaland, déjà 7 buts dans ce mondial, pour se hisser dans le dernier carré. Haaland qui n'en revient toujours pas de jouer l'Angleterre en quart de finale.
7: Je ne m'y attendais pas du tout. Je le répétais plusieurs fois, même avant le match contre le Brésil. Je ne m'y attendais pas. Et à vrai dire, en ce moment encore, je ne m'y attendais pas d'atteindre ce stade de la compétition. Me retrouver en quart de finale de Coupe du Monde avec la Norvège est assez surprenant. Et contre l'Angleterre, ce sera un match vraiment spécial pour moi parce que je joue en Angleterre et que je suis né en Angleterre. Et tu joues aussi contre des coéquipiers et tout. Donc c'est un peu étrange, mais ça va être très sympa.
5: Angleterre-Norvège, quart de finale de la Coupe du Monde de football, coup d'envoi tout à l'heure, 23h. Et puis en tennis, les Tchèques Karolína Muchová et Linda Noskova s'affrontent en finale aujourd'hui à Wimbledon avec un premier titre du Grand Chelem à la clé. Le match débute en ce moment même. C'est la fin de ce journal, je vous souhaite une excellente fin d'après-midi.
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9: Bonjour, bonjour et excellente fin de journée. La Dolce Vita propose un premier rendez-vous au clair de lune. L'air est doux, le bleu de la nuit incite aux confidences. Nous sommes avec Billie Holiday en 1952.

Blue Moon, un petit air qui vous trotte en tête, comme toutes ces chansons qui passent de main en main, d'une décennie à l'autre. Ils en ont composé par dizaines des airs comme celui-ci, le duo Richard Rodgers et Lawrence Hart. La version de Billie Holiday remonte au milieu des années 50. Le bleu des souvenirs, les notes bleues qui d'un demi-ton vous font chavirer doucement dans la rêverie, la tendresse, la nostalgie. Eh bien, en voici également chez un magnifique jazzman sud-africain, Abdoulaye Ibrahim et son Marababloo.

Maraba Blue, une réminiscence très douce du marabi, un style de musique né dans les bars des ghettos de Johannesburg. Les couleurs et l'esprit sud-africain n'ont jamais quitté l'esprit d'Abdullah Ibrahim quand il était contraint à l'exil dans les années 1960. Abdullah Ibrahim qui est revenu dans son pays natal à la fin de l'apartheid. La transition est toute trouvée, Mandela, Nelson Mandela. Des dizaines de morceaux portent son nom, des dizaines de titres le mentionnent dans les styles les plus variés. Ici, je vous propose un hommage à Mandela d'un chanteur et percussionniste camerounais. Il s'appelle Njami Sitson.

0: Mandela, un morceau d'un trio qui enjambe deux continents. Le compositeur percussionniste camerounais Njami Sitson, associé à deux jazzmen allemands, le pianiste Walter Lang et Wolfgang Lackerschmidt au marimba. Un mélange également d'héritage africain qui traverse les musiques des Caraïbes. On en trouve toute la chaleur chez une chanteuse d'origine haïtienne, Leila Makala.
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C'est à l'origine une chanson née à Broadway dans les années 20. Standard qui a prospéré particulièrement dans les clubs de la Havane. Et parmi ses nombreuses versions cubaines, celle-ci enregistrée par le contrebassiste Javier Colina. Une autre chanson cubaine qui elle aussi ne cesse de voyager. En la orilla del mundo. Elle a été interprétée entre autres par Charlie Haden et cette version plus récente est chantée par la brésilienne Monica Salmasso.

En la orilla del mundo, chanson du cubain Martin Rojas, interprétée par la chanteuse brésilienne Monica Salmasso. Troisième référence cubaine, le voici, c'est le clarinettiste Paquito de Rivera.

Contradanza, c'est une petite composition de Paquito de Rivera. Paquito de Rivera, tantôt au saxophone, tantôt à la clarinette. Et à vrai dire, de sa part, on a plutôt l'habitude d'un jazz latino un peu plus musclé, mais en 2015, il avait invité la grande clarinettiste classique Sabine Meyer à le rejoindre en duo avec lui à la frontière donc entre classique et jazz latino. Voici un second clarinettiste de très haut vol, c'est le suédois Martin Frost, qui lui s'est approprié le terroir scandinave avec une aisance, une virtuosité évidente.

0: Susan McCone, l'Irlandaise Susan McCone, qui chante tantôt en anglais, tantôt en langue gaélique, une langue qui, reconnaissons-le, est absolument imprononçable pour celles et ceux qui ne l'ont pas reçue au berceau. Je vais donc juste me contenter de vous indiquer le titre de l'album Bushes and Briars de Susan McCone, produit sous un label indépendant de musique du monde, le label américain Alula Records.
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Une promenade sautillante, volubile, mélodieuse, à partir d'un thème de Claude Debussy. Le pianiste Enrico Pieranunzi revendique son admiration sincère pour le compositeur français Claude Debussy. Il a manifesté cette filiation impressionniste à plusieurs reprises sur trois albums différents, dont l'album Monsieur Claude, sorti en 2018, à l'occasion du centenaire de la mort du compositeur. Il y est entouré de Diego Humbert à la basse et André Ceccarelli à la batterie. Debussy, le voici, intact, sans aucune réinvention dans le cas suivant. The Snow is Dancing, ce passage des Children's Corner, est interprété par Anne Kefelek.

Anna Hinas, c'est le titre de cette chanson de Natasha Atlas, écrite par elle, écrite par la chanteuse belgo-égyptienne, avec son guitariste Harvey Bruff, il y a une dizaine d'années. Juste avant, dans le prolongement de Debussy, il y avait la musique du jeune oudiste jordanien, je dis bien, Hossan Aliwat. On continue avec Joy Alexander. Le jeune pianiste new-yorkais Joy Alexander, sur son dernier album. Il signe tous les thèmes, il compose toutes les plages, à l'exception de deux reprises, dont un succès international, l'ultra-connu Fragile de Sting. Fragile qui, de reprise en reprise, il faut bien le dire, semble acquérir la force d'un vrai standard.

Il y a quelques minutes, on entendait la guitare de Chet Atkins. Et puis, à l'instant, la guitare et la voix de Pedro Guerra. Pedro Guerra qui démontre qu'on peut chanter aujourd'hui les vieux tangos de Carlos Gardel très simplement, sans outrance, sans trémolo dans la voix. Alors la remarque vaut aussi pour Astor Piazzolla qui faisait l'objet d'un gigantesque effet de mode tout au début des années 2000, au point d'être parfois joué à tort et à travers et surtout n'importe comment. Les plus grands succès de Piazzolla peuvent aussi être interprétés avec finesse, avec retenue, et l'exemple en est donné par cet ensemble 100% argentin emmené par la pianiste Marta Argerich.

Milonga del Angel, Astor Piazzolla, joué par un quintet avec bandoneon, alto et contrebasse, qui compte deux pianistes, Martha Argerich ayant rejoint la formation de son compatriote Nestor Marconi. Le quintet suivant rassemble plusieurs très très belles pointures du jazz français actuel, c'est le quintet des frères Stéphane et Lionel Belmondo, qui rend hommage à Bill Evans.

Le quintet Belmondo, Stéphane à la trompette, Lionel au saxophone et leurs partenaires Eric Lenini, Sylvain Romano et Tony Rapson sur cette lettre à Bill Evans. Une pensée pleine d'admiration, pleine de reconnaissance pour ce géant du siècle dernier. Une jeune trompettiste, voici encore une trompette d'aujourd'hui, chanteuse et trompettiste d'ailleurs, la catalane Andrea Motti s'entretient elle aussi des recettes intemporelles comme cette douce et délicieuse petite samba.

Samba de un Minuto, parmi les chansons brésiliennes qu'Andrea Motis fredonne sur l'album Do Outro Lado do Azul, entouré d'une clarinette, du pandeiro, un tambourin, et du cavaquinho, la petite guitare sud-américaine. Le cavaquinho et le charango nous chatouillent aussi agréablement les oreilles sur les plus hauts plateaux de l'Équateur et de la Colombie. Le style traditionnel le plus répandu dans ces régions de la cordillère des Andes est le pasillo. Le pasillo, c'est une valse chaloupée présente sur l'album Altiplano de Minino Garay, Magic Malik et Jaime Torres.

Sur l'album Altiplano, Si tu me olvidas. Si tu me olvidas, c'est une rencontre à très haute altitude. Au centre de cet ensemble, l'Argentin Rémy Torres au charango, Minino Garay aux percussions et le flûtiste Magic Malik. Un album paru il y a une quinzaine d'années sous le label Accords Croisés, label de référence qui produit aussi la chanteuse bolivienne Luzmila Carpio.

Georg-Philipp Telemann. Telemann, qui malgré sa perruque enfarinée, ses riches manteaux de velours, ses attributs de bon bourgeois de la riche cité de Hambourg, se prenait parfois pour un berger solitaire. Telemann, dans son enfance, avait appris à jouer du violon, du clavecin et de la flûte, instruments que le compositeur a donc particulièrement bien dotés par la suite dans son immense production instrumentale. Les fantaisies pour flûte seule ont été enregistrées entre autres par François Lazarevitch. Nous voici au rayon folk américain, en Caroline du Nord, qui est le terroir de la chanteuse Rhiannon Giddens. Rhiannon Giddens a remporté 3 Grammy Awards dans la catégorie folk traditionnelle depuis 2016.

dans le prolongement d'une partition contemporaine de Giovanni Solima et des violoncelles d'Alissa Weilerstein et Håkon Samuelsen, nous avons finalement traversé l'océan sur Haut Shenandoah. Et le chemin parcouru par cette chanson est long, long et périlleux. La mélodie qui est ancrée dans la culture anglo-saxonne provient d'un très vieux chant de marin. Dès les années 1500, les pêcheurs bretons et normands se lançaient dans la traversée de l'océan pour exploiter les riches bancs de morue de Terre-Neuve. Haut Shenandoah était chanté ici par Yun Sunna. La Dolce Vita revient sur les ondes demain à l'issue du journal de 17h. Dans quelques instants, les notes de l'histoire. Excellente soirée.

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4: Oui.
2: Par oui dire.
5: Oui, oui.
1: Pascal Tison.
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5: C'est un art.

0: sometimes sportsmanship in sport is sadly lacking, but in the Tour de France, it's definitely not.
1: C'est un feuilleton, Tour de France.
2: Quand on partait de bon matin, quand on partait sur les chemins à bicyclette.
3: Attention, on nous annonce une descente technique des coureurs.
4: Ah, la petite chute là, la petite faute, il déchausse l'île de Grave.
3: Il accélère.
5: C'est Berche qui est en tête et qui tire le peloton. Mon Dieu, d'ici, vas-y, ne me vive pas ça. Ne me vive pas ça, Edika.
2: On se sentait plus légère à bicyclette. Sur les petits chemins de terre, on a souvent vécu l'enfer.
6: Je suis absolument pas fan du Tour de France et chaque fois que les vois passer, je suis ému aux larmes.
7: Ils empruntent des routes que nous empruntons.
5: Rien n'est perdu.
7: Et curieusement, ces routes les mènent là où nous n'irons jamais.
8: Allez-y, messieurs, partez. Voici le Tour de France qui commence.
9: Le maillot jaune, ça vient du fait que l'auto était publié en page jaune et non en page blanche.
10: C'est de ça, mes vacances.
5: Et moi, j'ai des larmes aux yeux. Oh,

0: beaucoup d'argent pour vendre mes chances dans le Tour de France. Le Tour est un spectacle et plaît à beaucoup de gens. Et dans le spectacle, il n'y a pas de miracle. Le coureur a dit la vérité, il doit être exécuté. Le coureur a dit la vérité.
1: Ce qui est aussi fabuleux avec le cyclisme, et c'est pour ça que je garde autant d'enthousiasme à le commenter, c'est que c'est aussi le seul sport au monde où vous pouvez parler de tout, sauf de cyclisme.
2: Je prends mon vélo sur ces roues, je fais le Tour de France. Je fais le Tour de France, je fais le Tour de France. Je prends mon vélo sur ces roues.
3: Parce que le vélo, c'est un sport de prolétaire.
4: Défaillance, coup d'éclat, rebondissement. Quel tour!
5: À l'origine, c'était pour faire vendre un journal, mais c'était aussi, quelque part, pour unifier un pays.
4: Attention, c'est la dernière descente du tour, mais elle va nous valoir encore des frissons, des émotions. Oh, quel tour, quel tour.
6: Ici, l'Alpe d'Huez, à vous le studio, nous fonçons vers l'arrivée.
7: Tour de France, tour d'enfance. Deuxième étape, le code d'honneur, la légende et la littérature. Le code d'honneur prévaut chez beaucoup de cyclistes. La course se double alors d'héroïsme et c'est pour cela aussi qu'on l'aime. Quand ils chutent, nous tombons un peu avec eux. Quand ils meurent, le peloton se mue en procession. Est-ce leur courage qui touche à ce point les écrivains?
5: Les anonymes, c'est la foule sur le bord des routes. La foule sans laquelle le feuilleton n'existe pas. Ou existerait autrement, mais n'existerait certainement pas comme il peut exister.
7: Gilles Auffray.
5: Pendant 21 jours, on pourrait peut-être dire qu'on ne suit pas le Tour de France, mais on le fait. Un pays, enfin, ceux qui s'y intéressent, et c'est quand même une très grande majorité, nous faisons tous le Tour de France, en le suivant dans les journaux, à la radio, et surtout sur les routes, en allant le voir sur les routes.
7: Qu'est-ce qui se passe sur les routes, justement, quand ces anonymes se rencontrent? Parce qu'il y a une attente qui est souvent très longue, qui fait que les gens parlent, les gens échangent.
5: Oui, oui, c'est peut-être une chose paradoxale, mais l'attente est peut-être la chose la plus importante ce jour-là. Il y a se parler entre soi, c'est-à-dire c'est un moment qui peut révéler la parole à l'intérieur même d'une famille. C'est un moment comme un moment hors du temps, un moment où on reste évidemment soi-même mais on devient autre, justement dans cette attente du merveilleux, de quelque chose de l'ordre du merveilleux qui va arriver. Il n'est pas rare que dans le cas d'une famille, des gens qui ne se parlent pas soudainement se mettent à parler plus librement, comme si ce qui

0: très grandes villes, mais qui représentent vraiment les points, c'est-à-dire le sud, le nord, l'est et l'ouest du pays, ce qui n'est plus le cas maintenant. C'était vraiment de relier les extrêmes du pays. Ce lien que le Tour de France peut créer existe vraiment pendant ce moment d'attente, qui est en effet un moment, et c'est assez rare, où personne ne juge personne. Nous sommes tous à égalité, faisant partie d'une fête, car le mot fête, je crois, c'est vraiment au sens noble ou premier du terme, c'est vraiment, il s'agit vraiment d'une fête, et où en effet, là, on échange des souvenirs qui passant de génération en génération, sont à la fois vrais et légendaires. Enfin, nous sommes absolument dans ces souvenirs à la frontière entre la réalité et la fiction. Et c'est très bien. Et c'est très très bien.
1: Faire voir sans les images, par la parole. Et je pense que c'est lié. Moi, je suis un homme de cinéma. Mais je pense que j'ai tout appris dans le vélo.
2: Patrick Lebout.
1: Faire voir. Alors, j'ai plein de souvenirs d'enfance. Oui, c'est lié à ça. Il y a un peu de nostalgie. Un bête exemple, la Flèche Wallonne, qui est une classique, qui se dispute au mois d'avril, passait dans le village, Beaumale-sur-Ourthe. Moi, j'étais à l'école primaire. Ben, ce jour-là, on n'avait pas cours. C'est-à-dire que si, on allait à l'école, mais le matin, l'instituteur, c'était encore le système des classes uniques. On était une quinzaine, quoi. On arrivait à 8h30, et à 9h, on attendait les cohorts, qui ne passaient qu'à 11h.
2: L'attente.
1: Alors, c'était magnifique, parce que tout le village se rassemblait. Je me souviens encore du curé en soutane qui s'est emballé lorsque les coureurs sont passés parce qu'ils avaient mis leur beau maillot du dimanche. Je me souviens de la phrase. C'est formidable.
2: C'est quoi un beau maillot du dimanche?
1: C'est coloré, un peu ton cycliste. Alors le curé, qui n'y connaissait que dalle, me dit « Oh, c'est formidable, ils ont mis leur beau maillot du dimanche. » Mais non, on était jeudi. Moi qui étais un peu roublard et premier de classe, je me dis « Attends, là sûrement que demain on aura une rédaction à faire. » Donc j'ai pris note. Les coureurs, la course. Lendemain matin, la rédaction, c'était « Attendre ». C'était ça le thème. Parce qu'on avait passé 2 heures à attendre. Sauf que l'attente était bien remplie. C'est de là que vient ma passion du vélo. Pendant qu'on attendait de passer les coureurs, il y avait tous les vieux du village qui étaient là autour de nous et qui nous racontaient des histoires de vélo, qui nous expliquaient quand même que Gino Bartali et Fausto Coppi, c'était bien mieux qu'Eddy Merckx, qui nous expliquaient que les courses étaient plus passionnantes avant, qui nous racontaient des histoires de courses et de vélo. C'est là que j'ai compris, tout petit, 8-9 ans, que le vélo est d'abord une activité de parole. Ce n'est pas les résultats sportifs, moi, qui m'intéresse. C'est ce qu'on en raconte. Et j'ai envie de dire, c'est la légende. Parce qu'on m'en a raconté des vertes et des pas mûres, et y compris des mensonges. C'est le mentir vrai aussi, le vélo. Je vous raconte juste cette anecdote qui a bercé toute mon enfance. Mon grand-père, et puis après le second mari de ma mère, m'ont raconté la même histoire. Elle était fausse. La fameuse histoire d'Abdelkader Zaaf. Nous sommes en 1950, Tour de France. À l'époque, le Tour se dispute par équipe nationale. Il n'y a pas encore beaucoup de pays qui font du vélo, donc il n'y a pas d'équipe colombienne. Donc c'est l'Allemagne, l'Italie, l'Espagne, la Suisse, la France, la Belgique et la Hollande. Donc c'est pas assez d'équipes. Il y a aussi des équipes régionales. Bon, dans les années 50, la France, c'est aussi le Maghreb. Donc ils avaient fait une équipe d'Afrique du Nord, avec des coureurs qui ne valaient pas tripette, mais qui étaient sympathiques et pittoresques, qu'on aimait bien pour ça, dont le célèbre Abdelkader Zaaf, qui n'a jamais gagné une course de sa vie, et puis qui un jour, c'était l'étape qui allait de Perpignan à Nîmes, température caniculaire, un vrai cagnard. Il s'échappe. Alors ce qu'on m'a raconté, c'est qu'il avait 10 minutes d'avance, qu'il allait enfin gagner une course dans sa vie, il s'est dit, j'ai le temps d'aller boire un canon. Donc il va au bistrot du coin, il boit un verre de rouge, puis un deuxième, peut-être même un troisième, et il repart en sens inverse. Sans jamais comprendre, le soleil plus l'alcool, ça fait des dégâts. Il n'a jamais compris pourquoi le peloton venait à sa rencontre. Mais c'est faux, c'est faux. On pouvait le comprendre que c'était faux. Mais voilà, c'est ça qui est beau, c'est la légende. Lorsque la réalité ne vous satisfait pas, disait John Ford, imprimez la légende. Mais c'est ce qu'on fait dans le vélo. En fait, c'est impossible qu'il était boire en canon. Il était musulman et pratiquant. Deuxièmement, ils étaient deux, parce que j'ai retrouvé les images sur le site de l'INAR. Ils étaient deux en tête, deux équipiers. Il y avait un autre, il y avait un pied noir avec lui, Marcel Molinès. Tu ne cours pas le risque d'aller boire un verre et laisser l'autre gagner à ta place. En fait, ce qui s'est passé, c'est qu'il était victime d'installation. Effectivement, il est reparti à l'envers, il s'est écroulé au pied d'un arbre, pas loin d'une vigne. Et donc, il y avait des vignerons qui ont voulu le réveiller, mais ils n'avaient pas d'eau, ils n'avaient que du vin. Et donc, ils ont aspergé le malheureux Abdelkader Zaaf de pinard, de mauvais goût. Ils l'ont obligé à se redresser et il est reparti en sens inverse. Images dramatiques, elles sont incroyables ces images. Parce qu'il y a des photos où l'on voit Abdelkader étendu au pied d'un arbre, à moitié mort. des gens qui lui versent du vin sur la tête, ils sont tous

0: tout blanc. Et on est au début de la guerre d'Algérie quand même. Quand on regarde cette image-là, on pourrait se dire, tiens, ce sont des blancs français en Algérie qui viennent de flinguer un mec du FLN. Ce que par ailleurs, Abdelkader fut après, membre du FLN.
1: Et je me souviens d'une attente, une seule fois, avec mon père, j'avais 10 ans. Mais nous sommes arrivés, il faut arriver très tôt, surtout en montagne, surtout dans là où le drame peut se passer. Il n'y a pratiquement pas une journée sans drame, une journée sans coup de théâtre. Et voilà, c'est cela qui rend cette course absolument aussi exceptionnelle. Rien n'est prévisible. Et je me souviens d'une journée où nous étions vraiment arrivés à l'aube. J'étais seul avec mon père. Nous n'avons pas parlé, nous n'avons absolument rien dit. Nous avons attendu. Et nous avons attendu de l'aube jusqu'en milieu d'après-midi. C'était une étape de montagne en Auvergne. Et nous étions, je crois, sur le Puy-de-Dôme. Et nous attendions très, très sereinement, très simplement. Et mon père, lui, parlait beaucoup avec les gens autour, mais il ne me parlait pas, on ne se parlait pas. C'est pas parce qu'on n'était pas fâchés, c'était comme ça. Et cette attente, qui était à la fois très longue, existait en elle-même. C'est-à-dire, oui, on attendait quelque chose, mais cette attente faisait en effet partie de la journée, donc il n'y avait pas d'impatience. Et puis, ce jour-là, lorsque les coureurs sont arrivés, mon père, qui lui travaillait à l'usine, a commencé à me parler. Et il a parlé des corps des coureurs, de l'effort, des grimaces, de la douleur, de la chaleur. Donc soudainement, il y avait l'émotion a été créée par le passage des coureurs, mais les passages des coureurs dans l'effort et dans la souffrance.
2: Ce qui était un écho de sa vie à lui.
1: Sans aucun doute. Oui, oui, absolument. C'est quelque chose qu'il... Oui, c'était absolument un écho, parce que les coureurs, ceux que nous voyions passer, qui étaient à la fois si proches, c'est-à-dire on peut les toucher, on les sent. C'est une relation très, très charnelle entre la foule des anonymes et les acteurs de ce feuilleton. Venaient pratiquement tous, oui, de la campagne, de l'usine, et s'ils n'y venaient pas, leur origine était là, à cet endroit-là. Et c'était extraordinaire. Et mon père, qui était quelqu'un qui ne parlait pas beaucoup, a parlé avec une émotion et un enthousiasme pendant tout le passage des coureurs. Et puis, bon, ben voilà, les coureurs sont partis. Et puis, il y a un sentiment d'être empli de quelque chose et d'un grand vide.
2: Est-ce que ce moment de partage avec lui a changé votre relation ?
1: Alors, je ne sais pas, mais ce que je peux dire après de nombreuses années, c'est que c'est un des souvenirs. Mais il est indélébile. Je sais que ce serait quand même très difficile, mais je crois vraiment pouvoir retrouver exactement l'endroit où nous étions.
3: La liste est longue, des copies et des robics pour remonter à l'après-guerre. Ni Anquetil, ni Bobet ne roulaient sur l'or avant d'être touchés par la grâce de la petite reine. Quand le jeune Anquetil remporta son premier Grand Prix des Nations, il avait une bonne raison d'avoir faim de victoire. Il ne voulait plus se casser le dos pour une misère à écumer les champs de fraises du matin au soir. Quant au teigneux Louis Bobet, il n'avait guère d'appétit pour le métier de boulanger à Saint-Méen-le-Grand, en Bretagne, où son père enchaînait les nuits derrière son four. Jean Stablinski, d'origine polonaise, vivotait dans la grisaille des mines du Nord avec un diplôme de zingueur et un bon doigté à l'accordéon pour gagner sa vie. Il devint champion de France et champion du monde sur route, rafla 9 étapes du Tour, remporta la Vuelta d'Espagne. Et que dire de Roger Valkoviak, vainqueur surprise de la Grande Boucle en 1956, que le vélo libéra de son usine à Montluçon, comme il a franchi à jamais le Limousin Raymond Poulidor des Travaux des Champs.
2: Petit éloge du Tour de France, Éric Fotorino. Est-ce qu'il y a toujours ce côté populaire dans ce sport cycliste qui quand même est gratuit pour les spectateurs, ce qui n'est pas rien, mais aussi dans l'origine des coureurs?
4: Alors oui et non.
2: Rodrigo Benquens.
4: À l'origine, évidemment, ça reste un sport terriblement populaire. Vous avez utilisé le bon mot, c'est un sport gratuit, quoique. On voit par exemple sur le Tour des Flandres que l'organisateur de plus en plus essaye de faire des formules, certes des formules dites VIP, et qui coûte parfois très très très très cher, avec des repas, un peu comme au foot, hein, c'est un peu la même chose, mais se côtoie, par exemple, sur le vieux Coirmont, où il y a des milliers de personnes, d'un côté de ce petit chemin pavé, les tentes VIP avec des gens qui payent très cher, et de l'autre côté, juste en face, ceux qui sont là gratuitement. Mais globalement, c'est un sport gratuit, c'est un sport tactile. Je veux dire que c'est sans doute le seul sport où vous pouvez approcher de très très près les sportifs. Hein. Je pense que vous n'allez pas comme ça vous retrouver à côté de Messi ou dans la voiture de Verstappen. Ici, bien, vous pouvez les côtoyer peut-être plus facilement au départ qu'à l'arrivée. Vous pouvez aussi vous identifier, comparer la performance. Que vous preniez un vélo...
2: On est tous montés sur un vélo, en tout cas.
4: Voilà, normal. Aujourd'hui, ne sous-estimons pas non plus le développement des vélos électriques qui permet à certaines personnes de continuer à faire ça. Que vous le fassiez avec un vélo sans assistance motorisée ou avec, vous pouvez grimper l'Alpe d'Huez, vous pouvez faire le Mont Ventoux, vous pouvez venir ici, dans le coin, il y a le parcours de la Flèche Brabançonne, ici, juste à côté, vous pouvez faire ces mêmes côtes et comparer. Et dire, ah oui, donc le meilleur, il monte ça en autant de temps. Ah ben moi, j'ai mis, ah ouais, vous ne pourrez jamais jouer, comme je dis, un set contre Nadal. Donc, ce côté populaire, il est là. Je disais le côté tactile, parfois trop tactile, parce que quand on va quand même dans la montagne, il y a même des imbéciles qui vont jusqu'à faire tomber les champions pour prendre une photo. Hein, c'est aussi nouveau. Avant, il n'y avait pas ça. C'est parfois un petit miracle hein, qui est moins de catastrophe. Mais d'un autre côté, ce côté populaire, j'étais encore il y a quelques jours là, dans la montée du mur de Huy pour la Flèche Wallonne. C'est extraordinaire. C'est un stade de football, mais au lieu d'être un rectangle, c'est sur un kilomètre à gauche, à droite. C'est fabuleux. Et à Liège-Bastogne-Liège, quand Remco Evenepoel, quelques jours plus tard, grimpait au sommet de la Roche au Faucon, on se croyait dans un col en plein mois de juillet autour de France, avec cette foule à côté. Il devait couper la foule véritablement. Et là, on se rend compte quand même qu'il y a quelque chose de fou. Alors, il y a ce côté populaire, il y a ce côté lié à la terre aussi. Moi, je me rends compte de ça. Encore aujourd'hui, vous avez des gars qui... On a un grand talent qui vient de la province de Luxembourg, qui vient d'avoir 21 ans, qui s'appelle Arnaud Delis. Il est déjà, au moment où on vous parle, ça fait un peu plus d'un an qu'il est professionnel, il est déjà 8e coureur mondial. C'est énorme, il a un potentiel fantastique, pas pour gagner le Tour de France, mais pour gagner des très belles courses d'un jour. Mais Arnaud vient de la ferme. Il y a encore quelques mois, il allait d'abord traire les vaches avant de s'entraîner. Vous avez Kian Heuvel-de-Brooks, qui a 20 ans, qui vient de gagner l'année dernière le Tour de l'Avenir, qui est le petit Tour de France pour les jeunes, qui vient de faire maintenant une course du plus haut niveau au Tour de Romandie, où il a grimpé avec les 5 ou 6 meilleurs grimpeurs du monde un col de plus de 20 km. Donc c'est un gars qui va être un super grimpeur. Kian Heuvel-de-Brooks qui dit, moi mon rêve c'est de gagner le Tour de France pour acheter une ferme. Il y a Maury Van Sevenant aussi, qui est aussi un jeune coureur de 23 ans, issu de la ferme. Et puis à côté de ça, et je parle évidemment des jeunes coureurs belges actuels. Il y en a une vingtaine qui ont entre 18 et 25 ans. Et sur cette vingtaine, je pense qu'il y en a 10-12 qui vont faire une belle et une très belle carrière. Mais il y en a, par exemple, là, plus de 50% qui font des études universitaires. Et ça, c'est tout à fait neuf. Ça m'intéresse beaucoup.
2: Comme qui, par exemple?
4: Eh bien, justement, ce Kian Heuvel-de-Brooks, lui, il a commencé la psycho à la VUB. Sa première année ne s'est pas bien passée parce que c'était concomitant avec la première année chez les professionnels. Mais il poursuit des études à Roulers. Vous avez un coureur qui s'appelle Rune Erregods, qui est très jeune, qui est dans l'équipe Wallonne Intermarché Circus Menti et qui est en quatrième année de médecine. Vous avez un gars qui est ingénieur civil. Il faut quand même se rendre compte que le cyclisme est quand même un sport terriblement exigeant. Ouais, les mieux payés peuvent aller faire des stages en Espagne ou à Tenerife, mais les autres pas.
1: Le coureur cycliste, une de ses missions peut-être, c'est de faire rêver. Le coureur qui va faire rêver est probablement celui qui va attaquer, n'est-ce pas ? Celui qui va se lancer dans des échappées justement épiques, des chevauchées fantastiques à travers les montagnes, même s'il ne va pas gagner, peu importe, ce coureur-là va faire rêver. Il y a ceux qui n'attaquent pas, il y a ceux qui suivent, il y a ceux et ceux-là ne font pas rêver. Et très souvent, les coureurs que nous allons soutenir sont ceux qui vont faire rêver. Et puis il y a ceux qu'on appelle les suceurs de roues, qui ne jamais ne vont prendre le moindre risque, qui vont gérer leur effort comme un épicier peut gérer sa caisse. Henri Desgranges a tout de suite nommé les coureurs du Tour de France les géants de la route. Ensuite, Albert Londres a popularisé l'expression les forçats de la route. puis est venue l'expression, je ne sais plus qui l'a dite la première, les seigneurs de la route. Donc, tous les coureurs du Tour de France, du maillot jaune jusqu'à la lanterne rouge, sont des géants, sont des forçats, sont des seigneurs. De toute façon, le coureur du Tour de France, qu'il soit seul à l'attaque ou essayant de suivre, de toute façon, pour la foule anonyme, mérite un respect incroyable parce qu'il fait quelque chose que nous ne pourrions pas faire. Et que par cette terminologie de géant, de forçat, de seigneur, ils sont bien sûr humains, mais ils sont quelque part entre l'humain et les dieux. Ils sont entrés déjà dans la légende. Et je crois que c'est une des raisons pour laquelle le Tour de France est aussi si populaire, c'est que nous pouvons assister à des légendes qui se construisent en face de nous. Et ça, c'est quand même extrêmement rare. Là, on peut absolument s'imaginer et voilà pourquoi on peut vraiment l'apprécier.
3: Le Tour de France est une épreuve de surface qui plonge ses racines dans les grandes profondeurs. Il célèbre les accordailles de l'espace avec la durée. Il arpente la géographie, mais sa propre histoire le porte. Ainsi, l'ampleur de chaque moisson contient-elle la mémoire des précédentes. Qu'on le veuille ou non, cette course cycliste aura engendré une manière de culture et propagé un courant continu d'affection, un air de famille et un air du pays qu'on respire même à son insu. Il s'en dégage cet enseignement que le cyclisme, qui associe les hommes à des paysages, des personnalités à des structures du sol et du climat, possède sa topographie légendaire. Les coureurs sont naturellement des héritiers, les suiveurs également.
2: Antoine Blondin écrit sur le Tour de France.
5: Le départ est donné, à quoi on pense ?
6: On ne pense plus qu'à la course. Il faut surveiller les adversaires les plus directs, ceux qui courent, soi-disant, le classement général.
2: Jean Brancard.
6: On sait plus ou moins ceux qui courent le classement général, ceux qui courent la victoire d'étape. Et il faut surveiller un petit peu, apprendre à retenir mentalement les numéros de dossard dangereux.
5: On sait tout ça au départ?
6: Non, c'est justement, il faut apprendre à les connaître.
3: Il y a une onomastique du Tour de France qui nous dit à elle seule que le Tour est une grande épopée. Les noms des coureurs semblent pour la plupart venir d'un âge ethnique très ancien, d'un temps où la race sonnait à travers un petit nombre de phonèmes exemplaires. Brancard le Franc, Bobet le Francien, Robic le Celte, Ruiz l'Ibère, Darrigade le Gascon. Et puis ces noms reviennent sans cesse. Ils forment, dans le grand hasard de l'épreuve, des points fixes, dont la tâche est de raccrocher une durée épisodique tumultueuse aux essences stables des grands caractères, comme si l'homme était avant tout un nom qui se rend maître des événements. Brancard, Geminiani, Loredi, Antonin Roland, ces patronymes se lisent comme les signes algébriques de la valeur, de la loyauté, de la traîtrise ou du stoïcisme. C'est dans la mesure où le nom du coureur est à la fois nourriture et ellipse qu'il forme la figure principale d'un véritable langage poétique, donnant à lire un monde où la description est enfin inutile. Cette lente concrétion des vertus du coureur dans la substance sonore de son nom finit d'ailleurs par absorber tout le langage adjectif. Au début de leur gloire, les coureurs sont pourvus de quelques épithètes de nature. Plus tard, c'est inutile. On dit l'élégant Coletto ou Vandongen le Batave. Pour Louison Bobet, on ne dit plus rien. En réalité, l'entrée dans l'ordre épique se fait par la diminution du nom. Bobet devient Louison. Loredi Nello et Raphaël Geminiani, héros comblé puisqu'il est à la fois bon et valeureux, est appelé tantôt Raph, tantôt Gem. Ces noms sont légers, un peu tendres et un peu serviles. Ils rendent compte, sous une même syllabe, d'une valeur surhumaine et d'une intimité toute humaine dont le journaliste approche familièrement, un peu comme les poètes latins, celle de César ou de Mécène. Il y a dans le diminutif du coureur cycliste ce mélange de servilité, d'admiration et de prérogatives qui fonde le peuple envoyeur de ses dieux. Diminué, le nom devient vraiment public. Il permet de placer l'intimité du coureur sur le proscenium des héros. Car le vrai lieu épique, ce n'est pas le combat, c'est l'attente. le seuil public où le guerrier élabore ses intentions, d'où il lance des injures, des défis et des confidences. Le Tour de France connaît à fond cette gloire d'une fausse vie privée où l'affront et l'accolade sont les formes majorées de la relation humaine. C'est qu'il y a dans le Tour des vestiges nombreux d'inféodation, ce statut qui liait, pour ainsi dire charnellement, l'homme à l'homme. On s'embrasse beaucoup dans le Tour. L'accolade est ici l'expression d'une euphorie magnifique, ressentie devant la clôture et la perfection du monde héroïque.
2: Mythologie, Roland Barthes.

0: Donc nous pouvons attendre pendant 8 heures un passage qui va durer 30 secondes, ou de cet ordre-là. Donc ce que nous voyons de la course, de toute façon, n'est qu'une fulgurance. Ce n'est qu'un fragment de la course. Mais il y a deux choses. C'est que la première, c'est que ce fragment, c'est comme si ce fragment contenait toute la course. Toute la course se joue à chaque instant de la course. Donc peu importe quand on la regarde, on n'en voit qu'un moment et en même temps, on la voit toute. Elle est toute là. Tout le drame se joue à chaque instant de la course. Et mon souvenir, c'est lorsque les coureurs, mon souvenir de ce jour passé sur la route du Puy-de-Dôme, c'est lorsque les coureurs ont disparu, dans ma tête, et notamment le soir, en m'endormant, et dans les rêves, jusqu'au lendemain matin, les coureurs n'ont jamais arrêté de courir. Dino Buzzati a écrit une nouvelle incroyable qui est « Les constructeurs de la Tour Eiffel ». Et Dino Buzzati imagine qu'en fait, la Tour Eiffel, on n'a jamais arrêté de la construire. Mais maintenant, elle est tellement haute qu'on ne voit plus ceux qui la construisent. C'est-à-dire, depuis plus d'un siècle, la Tour Eiffel, on continue à construire. Et d'ailleurs, dans la nouvelle de Dino Buzzati, ce ne sont que des Italiens qui construisent la Tour Eiffel. Et maintenant, ils habitent, ils vivent là-haut, ils naissent là-bas, ils se marient sur la Tour Eiffel, ils meurent sur la Tour Eiffel. Et la Tour Eiffel continue de grandir à l'infini, à l'infini, à l'infini. Je repense à cette histoire, non seulement parce que Dino Buzzati a écrit sur le Tour d'Italie, mais également parce que dans mon rêve d'enfant, après avoir vu les derniers coureurs, en fait, ils n'ont jamais arrêté de grimper ce col. C'est-à-dire qu'on n'en voit qu'une fulgurance. Et en fait, pour le reste, c'est comme pour le reste de notre vie, ils continuent de passer. Enfin, ils n'arrêtent jamais, jamais de courir. Les coureurs avaient-ils disparu que la réalité et la fiction commençaient déjà à se mélanger?
1: Le vélo, c'est exactement la même chose que l'écriture. Le vélo, c'est un exercice qui demande un courage infini, beaucoup de pugnacité. Et comme lorsque vous êtes dans un livre, la solitude et le courage d'aller au bout.
2: Lionel Duroy.
1: Et vous savez, un livre, c'est un enjeu considérable. Moi, quand j'écrivais Le Chagrin, j'ai failli mourir. J'ai fait une dépression au milieu du livre parce que j'ai pensé que j'allais le perdre, le livre. Et donc, quand vous vous lancez dans l'écriture d'un livre, vous connaissez l'ampleur du défi et vous êtes seul dans le livre pour l'écrire. Et le vélo, c'est pareil. Quand vous partez à vélo, vous êtes engagé dans un défi, c'est une espèce de travail comme le livre, les coups de pédale, c'est pareil, phrase après phrase, comme ça. C'est exactement la même chose, pédaler et écrire. Et donc, quand je me suis fait construire ce vélo à 18-19 ans pour partir, je savais que je commençais une autre vie, qui est ma vie d'aujourd'hui. Et le vélo a accompagné tous mes livres. Je pédale sur des vélos en carbone qui pèsent 7 kilos. Vous les soulevez avec le petit doigt. Et donc, je suis comme un oiseau.
2: Alors, est-ce que vous êtes un fan du Tour de France, par exemple?
1: Je ne suis absolument pas fan du Tour de France. Et chaque fois que je les vois passer, je suis ému aux larmes. C'est drôle.
3: Moi aussi.
0: Alors il y a toute une langue qui est associée au Tour de France, qui est de l'ordre de ce que nous pourrions appeler la poésie populaire. Et comment beaucoup de ces expressions ou de ces phrases, justement, ont un rapport à l'effort physique. Par exemple, on ne dirait pas abandonner, on dirait bâcher. Si on prend appui sur l'aile d'une voiture pour nous aider à grimper, on dit becqueter de l'aile. Si nous sommes échappés entre une échappée et le peloton, ça veut dire que nous sommes en chasse-patate. Si un coureur est soupçonné de dopage, on dit que c'est une chaudière.
2: Quand on voit aussi la littérature qui s'est intéressée au Tour de France, c'est assez impressionnant quand même, ouais. De Buzzati à Blondin, ouais. En passant par Malaparte, par exemple.
3: Oui. Mais en fait, une année, quand j'étais sur le Tour de France, j'étais tombé sur un livre de Christian Prigent, qui est aussi un grand poète français.
2: Pierre Marlet.
3: Qui a passé 6 jours sur le Tour. Et je l'avais contacté pour voir s'il était sur le Tour, pour essayer de comprendre la fascination littéraire qu'exerce le Tour. Et il m'a écrit un petit mot, il m'a dit, voilà, si vous voulez la réponse, vous ne pourrez malheureusement pas être sur le Tour de France, on ne pourra pas se rencontrer, mais ça se trouve entre page 39 à la page 42 de son bouquin, 6 jours sur le Tour. Ce qu'il dit est quand même extraordinaire. Il dit qu'en réalité, le Tour de France s'est constitué comme une légende, ça tient fort peu du réel. Parce que de la course, surtout dans les étapes de plaine, le public ne voit rien, ou presque, sinon un froute-froute argenté de tournis de rayons, une pâte pulvérulente de couleurs et de grimaces, sans qu'on puisse identifier quoi que ce soit. Le passage annuel unique du Tour de France, c'est d'abord, c'est seulement, ce chointement, ce poudroiement, ce rêve, son consistance. Mais sur ce vide, sur cette sorte d'absence chatoyante, se développe une énorme charge d'imaginaire. Faire fleurir cet imaginaire, c'est le rôle du rite ringard, qu'est la longue attente de la course et de la fonction de la construction épique que renouvelle chaque année le récit mythifié de la geste des géants de la route. Mais on n'échappe pas au plaisir de se mettre au bord de la route pour ne rien voir, en réalité.
2: Mais c'est gratuit et on rencontre des gens qu'on n'aurait jamais rencontrés autrement.
3: Exactement. C'est le plus grand spectacle sportif gratuit du monde.
4: Well, look at that. That is a show of true sportsmanship. An absolute show of sportsmanship between two of the best bike riders in the world.
5: Comme si le premier se reconnaissait dans le deuxième et le deuxième pouvait se reconnaître dans le premier. Si en effet il y a un accident, un ennui technique, quelque chose, ils vont s'attendre, ils vont même céder. Et je crois que ces grands coureurs, il me semble, certains le disent, ont conscience de l'histoire dans laquelle ils s'inscrivent. Et donc il s'agit à la fois de gagner une course, mais il s'agit aussi de pouvoir ajouter un chapitre, ajouter un épisode, ajouter à ce qui est un feuilleton qui se déroule chaque année, et c'est un feuilleton qui dure depuis plus de 100 ans.
6: Moi, je dois tout au vélo.
2: Racontez.
6: Mon amour du voyage, de la géographie, de la France, c'est passé par le vélo. Parce que le matin, comment on ne partait pas en vacances, nous ? Le journal arrivait le matin, c'était l'Avenir du Luxembourg, et le journal de mes grands-parents, il y avait l'itinéraire du jour, kilomètre par kilomètre. Mon grand-père, je ne sais pas pourquoi, il avait toutes les cartes Michelin chez lui, de la France, alors qu'on ne partait jamais. Je prenais le parcours du jour, je prenais la carte Michelin, je retraçais au crayon ou au marqueur tout le parcours. Et j'ai même été, en tant qu'adolescent insupportable, jusqu'à inventer des fausses courses cyclistes. Le moindre petit hameau, il se passe quelque chose dans le Tour de France. La côte de la Bouquette, personne ne sait où c'est en Wallonie. Dans la côte de la Bouquette, Jacques Anquetil s'est retourné comme une crêpe. En 1967, dans l'Esbastonniège, je sais où c'est. Parce qu'il y a une anecdote. Donc j'ai appris un peu la géographie comme ça, et j'ai presque envie de dire que je me suis approprié la France. C'est pas de la connaissance seulement, c'est une appropriation de lieux, plus que d'un territoire, de lieux.
2: Est-ce que vous y êtes allé sur ces lieux différents ?
5: Pratiquement tous.
2: Pratiquement tous.
6: Mais en marchant. Moi je fais pas de vélo, ma grande passion c'était la marche. Et très souvent, je me retrouve au sommet d'un col, je sais pas, dans les Cévennes, en Ardèche, et je me dis, mais je suis déjà plus ici. Ben non, non, mais... Ah oui, c'est là qu'Anquetil a démarré devant Poulidor en 64. C'était là.
7: Et par contre, pas de distance de sécurité. Hein.
8: Pogacar non plus. Hein. Il prend des risques, attention. Hein.
7: Ouais,
8: il
7: a Pogacar.
9: La petite faute de Pogacar qui sort large.
7: Ah,
9: la chute de Pogacar. Il a pris des gravillons lorsqu'il a repris un peu de grippe. Ah, ça va le calmer aussi.
10: Ça va le calmer, ça va l'énerver.
7: Et vous avez vu,
8: ça
7: hein,
8: peut l'énerver.
10: Les gants.
7: Ce que je dis toujours, pas de gants. Il a pas de gants, Pogacar. Et c'est une petite erreur. Il a les mains... touché.
8: Il tombe pas souvent, il fait pas souvent d'erreurs hein, pour tenter Pogacar, mais là
10: il a repris
8: il
10: trop vite.
8: Faute.
7: Ah, il a voulu repédaler vraiment trop rapidement. Il y avait encore un peu de gravier et on n'a pas un pneu de VTT. Et puis là, ça l'a bloqué.
10: Ouais, hein. C'est plus tout à fait les mêmes trajectoires.
7: Ah, il l'attend.
10: Alors là.
11: And in fact, Vingegaard is waiting. Fair play to him.
2: Vingegaard, Pogacar, cette attente dans la montagne du premier qui attend le deuxième.
5: Oui, absolument. Et là, parce que là, c'est aussi l'esprit. Parce que cette course est tellement exigeante. Albert Londres disait le Tour de France, c'est le tour de la souffrance. Ce sont deux coureurs qui, tous les deux, souffre énormément. Donc il y a un respect entre ces cours, à ce moment précis de la souffrance. Et il y a aussi, peut-être, mais alors, bon, j'ai suivi un petit peu, je pense que Pogacar est absolument conscient de l'histoire du Tour de France, de ce qu'il peut représenter, de comment il peut peut-être s'inscrire dans cette histoire. Je ne connais pas assez de l'autre coureur, mais si un coureur a conscience de l'histoire du Tour de France, il y a une certaine façon de courir. Ah oui, par exemple, nous n'attaquons pas quelqu'un qui est tombé. Nous n'attaquons pas quelqu'un qui vient d'avoir un ennui technique. Car de toute façon, même si on gagne la course, ce qui est évidemment très important pour l'équipe, les sponsors, etc., peut-être plus important est justement comment on va inscrire son nom dans la grande histoire du Tour de France.
12: Ce sera aussi une des images, celle-là. Hein.
13: Oui, on a été malheureusement habitué pendant quelques années à avoir un Américain très arrogant qui allait jusqu'à enguirlander un Italien qui attaquait le dernier jour. Cette période-là semble révolue et ça a été très médiatisé, mais aussi dans d'autres circonstances. Souvent, je vois à l'arrivée, c'est vrai que quand même, quand vous êtes deuxième, vous vous êtes passé tellement près de la victoire. Alors, il y a la déception, parce que ce sont des champions, mais très vite, il y a le fair play. Il y a un énorme respect entre ces champions, et moi j'apprécie ça. Je ne suis pas là pour dire les champions doivent absolument être des exemples. Ou... Non, tous les champions ne sont pas des exemples, tous les exemples ne sont pas des champions. Mais si on peut être les deux, je trouve que c'est pas mal.
2: Mais là, c'est très spontané, en plus. Oui. Enfin, on a ce sentiment qu'il n'a rien prémédité là-dedans.
13: Ouais, complètement. Je pense vraiment que c'est ça. On dit toujours que c'est dans l'adversité ou dans la défaite qu'on juge les champions. Quoique, j'aime pas trop le mot défaite quand on... si vous jouez un match de foot, il y a une équipe qui gagne, une équipe qui perd. Mais quand ça n'est pas match nul. Mais en cyclisme, quand vous êtes 180 au départ, c'était le regretté Laurent Fignon avec qui j'ai eu le bonheur de commenter quelques courses dans un Tour de France qui me disait « Attention, hein, Rodrigo, quand t'es deuxième, t'as pas perdu. Hein, t'en as quand même 178 qui sont derrière toi. Hein. »
14: Greg LeMond a couru avec Bernard Hinault, mais
2: Eric Lose.
14: Il a un accident de chasse. D'aucuns disent que sa carrière est terminée, qu'il ne courra plus, etc. Il est vraiment diminué, mais il revient. Et il revient dans une équipe qui a été un peu montée autour de lui, une équipe flamande, parce que LeMond habitait en Belgique. Hein. Il revient au Tour de France, mais beaucoup ne donnent pas cher de sa peau. Et le grand champion français à l'époque, c'est Laurent Fignon, qui a aussi déjà gagné plusieurs tours. Et donc une rivalité va quand même s'installer entre les deux, hein, parce que Fignon veut gagner ce tour, il est l'homme en forme tout au long de la course, mais LeMond fait mieux que se défendre. C'est Fignon qui est en tête, et LeMond est juste derrière. La dernière étape, généralement, c'est une arrivée, je dirais, pour du beurre. C'est l'étape prestige qu'il faut gagner. Là, on n'attaque pas. Le leader est sacré, le maillot jaune est sacré, à l'étape précédente. Sauf que cette année-là, ce n'est pas une étape prestige, c'est un contre-la-montre, aux Champs-Élysées. C'est vraiment le plus rapide qui emporte l'étape et qui peut éventuellement remporter le tour. Et donc, c'est ce qui va se passer. Je pense que c'est une des étapes les plus dramatiques du tour que j'ai vues. Vous savez, lors des contre-la-montre, on commence par le dernier, etc., jusqu'au premier. Et donc, Fignon par le dernier. LeMond, lui, va jouer sa chance jusqu'au bout, et il va gratter Fignon au fur et à mesure du chrono. Et LeMond, donc, dans le contre-la-montre, va battre Fignon et va gagner le maillot jaune à la dernière étape du tour.
15: Jamais non plus, on a pensé LeMond capable de reprendre 2 secondes tous les 1000 mètres. Le Tour de France 89 a connu des rebondissements incessants jusqu'à l'ultime étape qui consacrait l'Américain Greg LeMond. On va revivre la dernière ligne droite en compagnie de Théo Matty qui commentait son dernier Tour de France.
16: Le 40
17: et le deuxième, et l'avantage
16: de qui ? Le 45, 46, 47, 48, 49, 50, LeMond a gagné. Greg LeMond gagne le Tour de France. C'est inimaginable. 27,55. Fignon est battu et termine à 8 secondes. Fignon, deuxième du Tour de France, à 8 secondes de Greg LeMond.
14: La dernière étape, il n'y a plus jamais eu depuis un contre-la-montre lors de la

0: tests, de faire des tests sanguins. Quand vous faites Milan-San Remo, 300 km, et qu'on vient vous réveiller à 6h15 pour vous prendre votre sang, et que vous restez 8 heures sur la selle après, c'est quand même des fameuses journées. Mais bon, voilà, c'était un passage obligé. Mais à force de se focaliser exclusivement là-dessus, on a oublié que c'était un sport très dangereux. Vous savez, lors du dernier Tour de France, je regardais, il y a le Britannique Pidcock qui gagne l'étape de l'Alpe d'Huez, mais avant d'arriver à l'Alpe d'Huez, il descend le col de la Croix de Fer. Il fait une descente à tombeau ouvert. Et il descend, c'est phénoménal. Il est flashé à plus de 100 km/h. Et quand vous voyez quelle est la surface d'un boyau à l'avant et à l'arrière qui touche le sol, mais vous imaginez, c'est autre chose qu'une paire de skis. Hein. En fait, les routes que les coureurs utilisent, ce sont les routes que les quatre roues utilisent. Donc en fait, tout est fait pour les quatre roues. Quand Casartelli meurt sur le Tour de France en 1995, il va taper contre un plot, sa tête contre un plot de béton qui a été mis là pour ne pas que une voiture passe de l'autre côté. Évidemment, c'est normal. 100% du temps, dans des pays qui ont des belles infrastructures, l'espace des deux roues est un espace réservé aux deux roues. Plus rien n'est fait pour les cyclistes. Vous avez des ronds-points directionnels partout, des quatre vitesses partout. Donc en fait, l'espace pour les coureurs professionnels est devenu de plus en plus dangereux. De plus en plus dangereux.
1: Merci Miguel Indurain, fort bien placé ici à gauche de votre écran. Oula, une chute derrière. Jean-Paul.
2: Patrick, oui. Je suis en compagnie de Johan Lezéu notamment, qui a chuté Angel Camargo. On s'avance un petit peu. On va de là-bas. De l'autre côté, il sent qu'il y a Johan Bruinel également. Avance un peu.
1: Il y a beaucoup de sang par terre.
2: Il y a un coureur de la formation Polti est tombé. Je n'arrive pas à l'apercevoir.
1: Il y a un coureur de Motorola qui est par terre, là, qui semble très touché, Jean-Paul.
2: Oui, un coureur de Motorola, attendez un petit peu. On essaye de se garer parce qu'il sait tout le monde dévale ici. Je pense que c'est Baldinger qui est tombé aussi, le coureur. Perini est également tombé, il est blessé. Alors le coureur de Motorola, je l'aperçois, mais de très très loin. Je crois qu'il s'agit de Casartelli, c'est possible. C'est un grand, en tout cas.
1: Oui, peut-être Casartelli, oui.
2: C'est ça?
1: Oui. Ouais. Il me semble.
2: Parce que c'est un grand, donc j'ai fait la déduction.
1: Il est touché, Jean-Paul. Voilà, on espère avoir vite des nouvelles de Casartelli, car la blessure est en tout cas spectaculaire avec...
3: Patrick, je me demande si ce n'est pas au même endroit que la chute du Tour de l'Avenir. Ça ne vous dit rien, ça, ce virage-là?
4: Si. Il s'appelait Fabio Casartelli, c'était un équipier de Lance Armstrong, malheureusement. Ça arrive souvent des chutes dans les descentes de col. Et là, il a dérapé et sa tête a plongé directement sur le parapet. Fracture du crâne, il est mort sur le coup. Mais ce qui est beau, c'est d'être ensemble. Parce que même si on est rivaux, c'est quand même des gens qui courent ensemble toute l'année. C'est 8 heures par jour quand même. Et qui, pour la plupart, ne sont jamais chez eux. Là, aujourd'hui, il y a des coureurs australiens, colombiens, mais toutes les courses, elles se passent en Europe. Donc ils ne mettent pas les pieds chez eux. Ce sont des travailleurs immigrés. Il y a une communauté immigrée dans le vélo. Et lorsqu'effectivement il arrive une bricole, ou plus grave, une mort à l'un ou l'autre, et ça arrive beaucoup plus souvent qu'on ne le pense, c'est pas le premier Casartelli. Effectivement, il y a une solidarité. Alors ce qui était beau, c'est que le lendemain, c'était quasiment la grève de la course, mais c'est la course quand même. C'est-à-dire que ça commence comme ça, il y a un rite. Le matin, tous les équipiers sont au premier rang. Et ils vont rester au premier rang jusqu'à l'arrivée. Il n'y aura pas de course, il n'y aura pas d'arrivée. Mais c'est comme une procession. C'est une marche funèbre ou un vélo funèbre. Il roule à 10 à l'heure. C'est une vraie procession, tout le monde pleure. Et généralement, on laisse filer quelqu'un de l'équipe pour quand même avoir la victoire. Et le bouquet de fleurs sera offert aux défunts.
5: Nous commencerons ce journal avec ces images des compagnons de l'équipe de Fabio Casartelli qui ont franchi ensemble la ligne d'arrivée. C'est un peloton groupé qui suivait ensuite à quelques secondes. Ainsi, les coureurs du Tour de France ont voulu rendre très dignement un dernier hommage aux coureurs italiens. Toute l'étape a d'ailleurs été parcourue à allure réduite. Cette sympathie collective s'exprime aussi par la décision de verser à la veuve de Fabio Casartelli toutes les primes distribuées au cours de cette 16e étape.
4: Ce que j'ai envie de dire, c'est que ça fait partie des codes chevaleresques du vélo. Parce que le vélo, c'est un sport de prolétaire, depuis toujours. C'est des fils du peuple. Et maintenant des filles du peuple, parce qu'il y a un vélo féminin depuis une dizaine d'années, en pleine expansion. Et que ce qui est assez beau, c'est que de voir ces gens qui ont généralement quitté les études à l'âge de 12, 13, 14 ans, en tout cas c'était comme ça encore il y a une vingtaine d'années, maintenant il y a des universitaires, mais jusqu'aux années 70, 80, à l'époque de Merckx, c'était comme ça. À 14 ans, ils étaient à l'usine, à 16 ans, ils devaient des coureurs cyclistes pour sortir de leurs conditions. Et donc ces prolos ont des codes de chevalerie.
6: Vous, personnellement, est-ce qu'il y a un

0: cycliste en particulier que vous aimez plus que les autres ?
1: Oui, alors quand je pense au Tour de France, je pense à un coureur en particulier, que je n'ai pas connu parce que c'est un coureur des années 30, qui pour moi représente tout ce que peut être le Tour de France, c'est René Vietto. C'est un jeune canois de 20 ans. Il est, comment dire à l'époque, chasseur dans un grand hôtel. Et puis, il fait du vélo. Et puis, il décide de s'engager sur le Tour de France. Mais il n'est pas repris dans l'équipe de France. À l'époque, c'est de les années 30. Donc, c'est l'équipe nationale. Mais il y a des équipes régionales. Donc, il réussit à entrer dans l'équipe régionale. Et puis, la France entière découvre que René Vietto est un grimpeur incroyable. On le baptise le Roi René. Et ce gamin de 20 ans commence à susciter un engouement inouï. Là, au moment où l'engouement va être le plus fort, c'est que le pauvre René Vietto est, à ce moment-là, au service de son leader. Donc, le leader, c'est Antonin Magne. Antonin Magne, il est champion de France. Il va gagner le Tour de France, normalement. Et puis, à un moment donné, René Vietto, il est en tête. Il croit que Magne est toujours dans sa roue. Et puis, tout à coup,
0: Il est tout seul.
1: Il est tout seul. Il y a un vélomoteur qui arrive à sa hauteur, qui dit... René, il y a Antonin qui est en carafe, il faut vite aller l'aider. Et que fait René Vietto ? Il fait marche arrière, il remonte le col dans l'autre sens pour aller donner son vélo à Antonin Magne pour que Antonin Magne puisse gagner le Tour de France. Donc je me dévoue en quelque sorte, moi je deviens équipier modèle. Et puis il s'assied sur le parapet et commence à pleurer. Chance inouïe, la presse toujours, arrive une voiture de journaliste qui voit René Vietto qui pleure. Le photographe immortalise l'image. Les larmes de désillusion de René Vietto vont émouvoir la France entière et René Vietto devient un mythe. Il devient le malchanceux avant l'heure qui avait tout pour, en tout cas, jouer les premiers rôles et qui ne les joue pas. Et on se dit, mais c'est pas grave, il a 20 ans. Et puis, il a tout l'avenir devant lui. Il va finir par gagner le Tour de France. Et René Vietto ne gagnera jamais le Tour de France. Pourquoi ? Parce qu'il est jeune, il est mal conseillé, fréquente des milieux du sud, de la pègre marseillaise et autres, donc il va se perdre un peu. Et pendant quelques années, plus personne n'entend parler de René Vietto. Et puis il revient. Et il revient en 1939, où ça va être une lutte entre René Vietto et Silvermas. Silvermas est le dernier Belge à gagner le Tour de France avant Eddy Merckx, qui gagne en 1969. Silvermas est trop fort, à un moment donné, René Vietto craque, il ne gagne pas le Tour de France. Mais il dit, c'est pas grave, je reviendrai l'année prochaine. Et puis l'année prochaine, l'année suivante, c'est la guerre, malheureusement. Et en 1947, le Tour de France renaît de ses cendres. Et qui prend le maillot jaune à Bruxelles dans une des premières étapes ? René Vietto. C'est formidable.
0: Et c'est Roby qui va gagner cette année.
1: Et malheureusement, René Vietto va craquer tout à la fin. Et René Vietto ne va jamais gagner le Tour de France.
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2: Mesdames et messieurs, bonsoir. Soyez les bienvenus dans cette soirée opéra sur Musique 3. Une soirée opéra qui va nous permettre d'aller à l'Opéra d'État de Vienne où se donnait il y a quelques semaines Luisa Miller de Giuseppe Verdi. C'était très précisément le 7 février. Et donc c'est un enregistrement de cette soirée placée sous la direction de l'excellent chef italien Michele Mariotti que nous allons entendre.
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2: Luisa Miller. Luisa Miller, c'est un des opéras de la période dite des années de galère de Giuseppe Verdi, la décennie 1840-1850, quand Verdi cherche à retrouver vainement le succès de Nabucco, un succès qui ne reviendra qu'avec ce qu'on appellera alors la fameuse trilogie populaire avec Rigoletto, La Traviata et Le Trouvère. Donc, on est dans ces périodes difficiles pour Verdi, qui va, avec son librettiste Salvatore Camarano, s'inspirer d'une pièce de Schiller qui porte le même titre de Luisa Miller. Et ça va faire un opéra qui, ne sera pas un succès énorme, reste un opéra qui n'est peut-être pas le plus donné de Verdi, mais qu'on écoute quand même toujours avec plaisir, parce que vous allez l'entendre, si vous ne l'avez pas dans l'oreille déjà, c'est de la très belle musique. Donc l'œuvre a été créée en 1849, c'est une œuvre pour laquelle Verdi a pris beaucoup de peine, s'est donné beaucoup de mal, peut-être même si ça n'a pas été payé en récompense. Trois actes. Résumé du premier acte, une bourgade d'un comté tyrolien dans la première moitié du XVIIe siècle. Les villageois se rassemblent pour fêter l'anniversaire de Luisa Miller, fille d'un vieux soldat à la retraite, aimé et estimé de tous. Son père vient la féliciter, mais sa méfiance à l'égard du prétendant de Luisa, qui est un inconnu au village, l'empêche de goûter au plaisir de la fête. Le prétendant vient à son tour féliciter Luisa et les jeunes gens s'avouent mutuellement leur amour. Tous se rendent à la petite église du village. À l'entrée, Miller est interpellé par Wurm, l'intendant du comte. Wurm est en colère. Voici un an, le vieux soldat lui avait promis la main de sa fille. Il somme Miller de contraindre Luisa à l'épouser. Devant le refus de celui-ci, Wurm lui révèle la véritable identité de son heureux rival. Le jeune homme n'est autre que Rodolfo, fils du comte Walter le Châtelain. Miller craint alors pour l'honneur de sa fille. De retour au château, Wurm instruit le comte de la liaison de Rodolfo avec une villageoise. La nouvelle trouble Walter qui a d'autres projets d'avenir pour son fils. L'ingratitude de Rodolfo lui semble être le châtiment d'un crime crapuleux qu'il est jusque-là parvenu à cacher. Il fait appeler son fils pour lui apprendre qu'il a désigné comme fiancée la duchesse Federica d'Ostheim. C'est une jeune veuve riche et bien considérée à la cour impériale qui lui est dévouée depuis sa jeunesse. Rodolfo est prié de la saluer aussitôt et de lui demander sa main. À l'inverse, il avoue à la duchesse que son cœur n'est plus libre. Toutefois, celle-ci ne se contente point de cette explication et laisse éclater sa douleur et sa jalousie. Pendant que le comte est à la chasse, Luisa attend Rodolfo dans la maison de son père. Furieux, le vieux Miller revient du château et rapporte à sa fille ce qu'il y a appris. Non seulement son amant l'a trompé en se présentant sous un faux nom, mais il lui a aussi caché que tout était prêt pour son mariage avec la duchesse. Entre Rodolfo, qui jure que Luisa est sa seule fiancée, si le comte s'opposait à cette union, Rodolfo saurait le contraindre à la reconnaître. Surgit inopinément Walter, il bafoue et offense Luisa. Profondément blessé dans son honneur, le vieux Miller crie vengeance. Sur le champ, le comte le fait arrêter ainsi que Luisa. Rodolphe tente de sauver le père et la fille. Walter, cynique et impitoyable, restant sourd à ses prières. Rodolphe joue sa dernière carte et le menace de révéler par quel moyen il a accédé à son titre de comte, le fameux crime crapuleux dont je vous parlais il y a un instant. Terrifié, Walter libère Luisa et le vieux Miller avant de se lancer à la poursuite de son fils. Voici ce premier acte de Luisa Miller de Verdi enregistré à l'Opéra d'État de Vienne en février dernier avec les chœurs et l'orchestre de l'Opéra d'État de Vienne dirigé par Michele Mariotti et dans la distribution Roberto Tagliavini, Walter, Freddy De Tomaso, Rodolfo, Daria Shushkova, Federica, Andrea Mastroni, Wurm, George Petean, Miller et Nadine Sierra, Luisa. Voilà ce premier acte.

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C'était le premier acte de Luisa Miller de Giuseppe Verdi, enregistré à l'Opéra d'État de Vienne en février dernier sous la direction de Michele Mariotti. Voici le deuxième acte. Les habitants du village portent à Luisa la nouvelle de l'arrestation de son père. Désespérée, Luisa veut se précipiter au château lorsque Wurm fait son entrée. Il lui apprend que son père a été jeté en prison pour avoir menacé son maître, le comte. Il y attend son exécution. Luisa pourrait toutefois le sauver. Il lui suffirait d'écrire une lettre à Wurm dans laquelle elle affirmerait avoir froidement enjolé Rodolfo par ambition sans jamais l'avoir aimé. Son plan ayant échoué, elle prierait donc Wurm, vers qui sont ses vrais sentiments, de fuir avec elle. Craignant pour la vie de son père, Luisa n'a d'autre ressource que de se laisser dicter cette lettre par Wurm et de lui jurer de ne jamais dire mot à quiconque de l'affaire. Au château, Walter réaffirme vouloir prendre lui-même en main le destin de son esservelé de fils. Wurm annonce que le chantage a réussi, pourtant Walter redoute encore que Rodolfo ne révèle la vérité sur l'assassinat de son cousin, tué non pas par des bandits, mais par Wurm et par lui-même pour capter son héritage. Le comte assure à la duchesse que Rodolfo reviendra vers elle dès qu'il aura appris que Luisa s'est jouée de lui. Pour preuve, il fait jurer Luisa devant la duchesse qu'elle n'aime que Wurm. Entre-temps, le majordome a fait tomber la lettre de Luisa entre les mains de Rodolfo. Le jeune homme a peine à concevoir que sa bien-aimée la trahit de la sorte. Il provoque Wurm en duel, mais ce dernier s'y soustrait avec adresse. En proie au désespoir, Rodolfo se jette aux pieds de son père. Le comte l'apaise avec hypocrisie et son fils lui promet d'épouser la duchesse. Voici ce deuxième acte de Luisa Miller de Verdi, toujours avec Nadine Sierra, Luisa, Georges Petean, Miller, Andrea Mastroni, Wurm, Daria Shushkova, Federico, Freddy de Tomaso, Rodolfo et Roberto Tagliavini, Walter.

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C'était le deuxième des trois actes de Luisa Miller de Giuseppe Verdi. Voici le résumé du dernier acte. Les paysannes du village partagent la douleur de Luisa et tentent de consoler la jeune fille. Effectivement libérée, Miller est alors de retour. Luisa le prie de porter à Rodolfo une lettre d'adieu. Elle veut mettre fin à ses jours. Son père la convainc cependant de quitter le village avec lui pour s'aller s'installer ailleurs. Entre Rodolfo. Il interroge Luisa.

La lettre à vous remet-elle bien de sa main? Louisa ne peut que l'affirmer. Rodolfo demande à boire. À l'insu de Louisa, il a versé du poison dans la coupe dont tous deux boivent. De nouveau, il prie Louisa de lui dire si Vourme est vraiment l'homme qu'elle aime. Face à son hésitation, il la somme de dire la vérité. Dans quelques instants, elle comparaîtra devant Dieu. Se sentant libérée de son serment, Louisa révèle la supercherie. Le vieux Miller surgit de la pièce voisine. Louisa meurt dans ses bras. Entre le comte et Vourme qui viennent chercher Rodolfo pour son mariage avec la duchesse. Lorsqu'il aperçoit Vourme, Rodolfo le transperce de son épée avant de s'écrouler lui-même mort. Miller et le comte Walter restent figés devant les cadavres de leurs enfants. C'est pas drôle, on est d'accord. Voici le troisième et dernier acte de Louisa Miller de Giuseppe Verdi, toujours enregistré à l'Opéra d'État de Vienne le 7 février dernier, sous la direction de Michele Mariotti, chœur et orchestre de l'Opéra d'État de Vienne. Nadine Sierra, Louisa, Georges Petean, Miller, Andrea Mastroni, Vourme, Daria Shushkova, Federica, Freddy De Tomaso, Rodolfo et Roberto Tagliavini, Walter.

0: C'était le troisième et dernier acte de Luisa Miller de Giuseppe Verdi, enregistré à Vienne à l'Opéra d'État le 7 février 2026 sous la direction de Michele Mariotti. Il y avait bien sûr les chœurs et l'orchestre de l'Opéra d'État de Vienne et une fort belle distribution, vous l'avez entendu. Nadine Sierra était Luisa, Georges Pétéan était Miller, Andrea Mastroni, Wurm, Daria Shushkova, Federica, Freddy De Tomaso, Rodolfo et Roberto Tagliavini. Walter. C'en est terminé pour notre grosse pièce.
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0: Mais voici encore une petite partie magazine, car il nous reste du temps et je tiens absolument à partager avec vous une fort belle découverte. C'est la Belle au bois dormant, pas celle de Tchaïkovski, mais une Belle au bois dormant en opéra. Un opéra français de 1902, créé à Marseille et d'un compositeur dont vous n'avez sans doute jamais entendu parler, qui s'appelait Charles Silver. C'est évidemment, vous l'aurez deviné, encore une des très belles découvertes de la collection Opéra français du Palazzetto Bruzane, et en voici immédiatement le prologue.

À ton appel qui nous convie avec empressement au roi, nous répondons, apportant à l'enfant les plus beaux de nos dons pour que notre filleule ait une douce vie.

La noblesse et la majesté d'une telle splendeur pareront son visage que malgré soi, chacun sur son passage acclamera sa royauté. De son esprit subtil et sage, chacun, en lui rendant hommage, vantera la prudence et la sagacité.

Son cœur sera sensible et prompt à l'indulgence. Le baume de la charité calmera par ses mains les maux de l'indigence, et tous les malheureux béniront sa bonté. Dans le tourbillon des joyeuses fêtes, elle dansera d'un pied si léger qu'on croira voir dans l'air un oiseau voltiger, et sa grâce fera tourner toutes les têtes.

citer le prologue de La Belle au bois dormant, opéra de Charles Silver. Alors, opéra très précisément qualifié, non pas tout simplement d'opéra, parce que ça serait presque un petit peu vulgaire, si je peux dire, s'il s'agit plus exactement d'une féerie lyrique en 4 actes et 9 tableaux, dont un prologue, sur un poème de Michel Carré, Paul Colin, représenté pour la première fois donc au Grand Théâtre de Marseille le 8 janvier 1902. Et cet enregistrement, qui est évidemment un premier enregistrement mondial de l'œuvre, paraît dans la collection des livres disques opéra français du Palazzetto Bruzane et qui couvre une période, vous le savez, allant de 1780 à 1920. On arrive bientôt à une cinquantaine de parutions dans cette formidable collection. Et ceci est certainement un joyau. C'est l'excellent chef hongrois Györgyi Vaseghi qui dirige, comme d'habitude pour cette série, l'Orchestre National Philharmonique Hongrois et le Chœur National Hongrois. Et puis, il y a une distribution comprenant notamment Guylaine Girard dans le rôle de la reine, Julien Dran dans le rôle du prince, Kate Aldrich dans le rôle de la fée Urgelle, Thomas Dollier qui est le roi, et puis encore quelques autres, Mathieu Lecroir, Barnabé, Clément Stilquin, Adrien Fournaison. C'est un plaisir de découvrir de la musique comme ça. On a envie de voir ça sur scène. Ça a été donné sur scène tout récemment. Il y a eu une représentation donnée pour 2 soirs, je pense, à Saint-Étienne. Mais voilà, c'est un plaisir. Donc on va écouter le 4e acte, et c'est avec ce 4e acte qu'on terminera cette soirée.

0: Voilà, c'était le quatrième et dernier acte de La Belle au bois dormant, féerie lyrique de Charles Silver, opéra de 1902, enregistré ici et pour la collection Opéra français du Palazzetto Bruzane, livre-disque de deux CD qui vient de paraître dans cette collection, avec l'Orchestre Philharmonique National Hongrois sous la direction de Gheorghe Vachéghi, et donc dans la distribution notamment Guylaine Girard, Julien Dranquet, Aldrich, Thomas Dollier, Mathieu Lécroard, Clément Stilquin et Adrien Fournaison. C'en est terminé pour cette soirée opéra. Merci de l'avoir suivi. Je vous souhaite une très bonne nuit à l'écoute de nos programmes de nuit ou dans le silence le plus complet.
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